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7: Ici Florence Aquilina et voici vos infos M105. Le Québec relance pour 2 ans le programme de l'expérience québécoise, le PEC. Le traitement des demandes reprendra le 2 juillet sans limite de dossier pour les personnes déjà admissibles avant son abolition en 2025. Cette décision répond à une forte pression de la part d'étudiants, de travailleurs étrangers, de plusieurs organisations après des mois d'incertitude et de manifestations réclamant le retour de cette voie rapide vers la résidence permanente. Le PEC cohabitera avec un autre programme d'immigration tout en respectant les cibles de, je le rappelle, 45 000 immigrants par an. Environ 14 500 admissions sont prévues par chaque voie durant la transition. Et à l'échelle locale, en terminant à l'aube de son 20e anniversaire, Symbiose Nature, anciennement connue sous le nom de la Fondation CETI, a présenté hier son rapport annuel à ses membres. L'organisme parle d'une année bien chargée avec des défis, des projets importants et un nouveau souffle, selon sa directrice Martine Ruel. On peut penser d'ailleurs à leur changement d'identité. Parmi les faits marquants, un projet pour protéger la salamandre pourpre et ses habitants Haute-Yamaska. 8 inventaires écologiques ont également été réalisés et plus de 85 hectares de milieux naturels ont été préservés. Symbiose Nature, en terminant, veut poursuivre sur cette lancée l'an prochain avec un projet de mobilisation. Alors voilà, c'était l'essentiel de vos infos. 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
4: Ici Florence Aquilina et voici vos infos M105. Un rapport de la vérificatrice générale du Québec soulève de sérieuses préoccupations quant aux investissements du gouvernement caquiste dans la filière batterie. Selon la vérificatrice, les dépenses de plus de 2,2 milliards de dollars dans 11 entreprises auraient été réalisées pour la cité selon une approche peu planifiée, sans objectif clair. L'analyse révèle également que les risques n'ont pas toujours été adéquatement évalués malgré leur importance. Résultat, plusieurs projets ont connu des dépassements de coûts et 4 entreprises aidées se sont placées sous la protection de leurs créanciers alors que près de 90 % des fonds leur avaient déjà été versés. Des entreprises comme Nordvolt et Nemaska Lithium figurent parmi les cas analysés. La vérificatrice générale du Québec conclut en terminant que cette gestion expose les finances publiques à d'importantes pertes potentielles dans un secteur pourtant jugé stratégique pour l'économie du Québec. À l'échelle locale, en terminant à Granby, l'école J.H. Leclerc intensifie ses actions pour contrer la violence entre élèves. C'est ce que nous révélait plus tôt ce matin la Voix de l'Est. Depuis février, alors qu'une pétition dénonçait un climat difficile, la direction a resserré les règles et augmenté la surveillance. Parmi les mesures mises en place, un contrôle accru des déplacements dans l'école, une présence policière plus importante et la création de comités pour écouter les élèves. Malgré ces efforts, il est encore trop tôt pour évaluer pleinement les effets des changements. Alors voilà, c'était l'essentiel de vos infos. Détails, autres nouvelles, om105.ca.
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3: Bon réveil, bon début de journée. Bienvenue en ce jeudi. On est aujourd'hui le 11 juin dans M105 le matin avec Marie-Ève Martin et Stéphane. Martin, comment vas-tu ce matin?
4: Ça va très bien ce matin. Hey, j'ai parti l'air climatisé hier.
3: Oh, yeah!
4: Ça fait longtemps qu'il chaud hier.
3: Ben là, ce matin déjà, il fait 20 degrés. 21 même.
4: Mais j'ai quand même dit aux enfants, parce que Raphaël est arrivé en sortant de l'école, clopin sur la rue.
5: Ouais.
4: Rentre dans l'auto. Fait chaud! Je dis, là, trois semaines, je chialais qu'il faisait pas chaud, que t'étais tanné de mettre ton manteau, pis tout ça. Je dis, là, ça va faire, commence pas à chialer qu'il fait chaud.
3: C'est un vrai Québécois.
5: Neuf mois pour l'être.
3: C'est un vrai Québécois.
4: Calme-toi.
5: Mais moi, l'air climatisé est parti depuis un petit bout, et ce matin, vu que c'est humide à l'extérieur, écoute, mais vite, là, était embué.
4: T'as gratté.
5: Je pourrais dire.
4: À l'intérieur, je pense que ton enclave est un peu froid.
5: Ouais. Les fenêtres, ils buzent.
4: Ils buzent.
3: Oh, les fenêtres buzent.
4: C'est quand tes fenêtres buzent, là.
3: Ah ouais, ça, c'est un pilot qui bouse.
4: Tes airs climatisés sont trop forts.
5: Ah, ils sont. Ben oui. Qu'est-ce qu'on fait?
3: J'espère que tu gardes tes souliers parce que je sais que tes pieds puissent.
5: Ils buzent. Voilà. Mais...
3: Bon, hey, OK, sur ces belles paroles.
5: Mon cousin et Sablon, ils se marissent, là.
3: En voulez-vous un autre?
5: Hey, on joue. OK. Non, mais sérieusement, toi, comment vas-tu?
3: Moi, je vais bien.
5: Bon.
3: Je vais bien.
5: Parce que tu le demandes toujours à tout le monde. Jamais personne ne te le demande.
3: Je sais. Pense à moi. Mais moi, j'ai eu chaud cette nuit, même si l'air climatisé. On dirait que, tu sais...
4: L'humidité.
3: Je sais pas, il y a de quoi. Ouais. Là, j'ai
4: assez hâte que l'humidité mourre.
3: Oh my God! Je pensais que c'était terminé.
5: Oui, tout.
3: Y a-t-il une tempête qui s'en vient?
5: Je pense que oui. En tout cas, il y a de la pluie pour une couple de jours.
3: Bon. On a fini, on a fait le tour. On peut y aller avec l'actualité.
5: Allons-y.
3: Dans l'actualité telle que promis par Christine Fréchette, le gouvernement caquiste relance le PEC.
5: Ouais, le PEC, c'est le programme de l'expérience québécoise. C'est un programme d'immigration très populaire qui avait été fermé, on se souviendra, en novembre 2025 dans la controverse. C'est entre 8 000 et 12 000 personnes qui pourraient être admissibles et il n'y aura pas de plafonnement, selon le ministre de l'Immigration, François Bonnardel. Ce qui est bien loin quand même des estimations précédentes qui étaient autour de 125 000. Donc, on est loin, là, entre 8 et 12 000. La première période de dépôt de candidature sera destinée aux personnes qui répondaient déjà aux questions d'admissibilité quand ça a fermé en novembre. Et puis, la période de dépôt de candidature maintenant pour les nouvelles personnes là, s'ouvrira le 2 juillet. Ça va s'étendre jusqu'au 31 octobre. On s'en va du côté de la ville de Lac-Brome qui prend acte de la décision d'Hydro-Québec là, d'implanter le futur poste électrique de Brome, dans le secteur Ouest-Brome. Si elle reconnaît l'importance de moderniser le réseau, l'administration municipale se dit préoccupée là, par le choix du tracé de la ligne de transport et entend désormais concentrer ses efforts sur la réduction des impacts sur les citoyens. Le maire Lee Patterson se surprend du passage au tracé C. Sans explication détaillée, il souhaite, lui, obtenir plus de transparence de la part de la société d'État.
6: La MRC, les maires de la région, avaient parti un comité de sages et on avait des discussions, des rencontres avec Hydro-Québec pour une alternative qu'on appelle le tracé D. Et on s'attendait à d'autres réunions de travail. On nous a annoncé que finalement, on arrêtait d'étudier le tracé D parce qu'il était supposément trop complexe. Et on y allait automatiquement avec le tracé C qui a des impacts majeurs, particulièrement à Donham, mais ailleurs sur le territoire au niveau des terres agricoles et ainsi de suite. Donc, on demande à Hydro-Québec là, de nous expliquer vraiment pourquoi le tracé D est mis de côté.
5: Alors, la ville veut maintenant collaborer étroitement avec Hydro-Québec pour protéger la qualité de vie et le paysage. Il y a des rencontres d'information publique qui ont eu lieu hier, entre autres, et ça se poursuit aujourd'hui à Cowansville. Entre 14 et 20 heures, ça se passe au Club de l'âge d'or de Cowansville. Pour, là-bas, on va présenter l'évolution du projet. Et les Canadiens peuvent désormais accéder à la bibliothèque sans passer par un poste frontière américain grâce à une nouvelle entrée construite du côté canadien. C'est cette bibliothèque unique située à cheval là, sur la frontière entre Stanstead au Québec et Derbyline dans le Vermont. Là. Érigée au début des années 1900, elle symbolise l'amitié entre les deux pays. Entrée canadienne qui a été inaugurée hier après la fin d'un accord d'un siècle qui permettait auparavant de passer par le côté américain sans contrôle. Le projet qui comprend aussi un trottoir et un stationnement accessible a coûté 700 000 $, mais ça a été financé en partie par des dons. Voilà pour l'essentiel de l'information, détails, et d'autres nouvelles, m105.ca.
4: C'est une grande journée aujourd'hui dans le monde du sport, parce qu'enfin, depuis le temps qu'on en parle, c'est le début de la Coupe du monde de soccer de la FIFA, avec le premier match qui sera présenté en fin d'après-midi en Mexico, alors que le Mexique va affronter l'Afrique du Sud. Le Canada débute son tournoi demain à Toronto, alors qu'on va affronter la Bosnie-Herzégovine, et on en a pour pas mal de jours d'entendre parler de soccer, parce que c'est l'un des plus gros événements sportifs sur la planète après les Olympiques. Il y a aussi la finale de la Coupe Stanley qui se poursuit en Caroline ce soir, les Hurricanes contre les Golden Knights de Vegas. La série est égale 2-2. Et la victoire a ajouté le nom de la défenseur Maggie Flaherty à sa liste de protection hier après qu'elle ait signé une prolongation de contrat de 2 ans avec l'équipe. Elle s'ajoute donc à Marie-Philippe Poulin, Laura Stacey et Anne-Renée Desvier. La victoire qui aura l'occasion de pouvoir protéger 2 autres joueuses qui seront à être nommé là, dans les prochaines heures.
3: J'ai envie de vous parler des spectacles à voir dans notre région. Et ça commence ce soir avec Michel Desrochers qui est au Palace, au cabaret Yves Gagnon. Ce vendredi, Julien Tremblay est aussi au cabaret Yves Gagnon et Dom Babin est à la Maison de la culture de Waterloo. Et sinon, ce samedi, on a reçu Mario Jean en entrevue hier. Il va être au Palace de Granby. Ragtime Fest, c'est à la Maison de la culture de Waterloo. On vous a dit tantôt que c'était chaud hein, pour commencer la journée. On commence avec un 21 degrés. Ça pourrait monter aujourd'hui jusqu'à 25, je voulais dire, mais un humidex à 33. C'est pour ça que ça a fait 26. Tu comprends?
4: Ah.
3: J'ai comme mêlé ça avec humidex.
5: Moi, je te comprends.
3: Ce soir, cette nuit, partiellement nuageux avec un minimum de 20 degrés. Et on commence la journée avec 21 degrés. C'est quand même assez humide actuellement. Marc Dupré nous chante « Quand plus rien n'a de sens » à 6h07. Merci d'être avec l'équipe d'AM105.

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2: On commence avec un hommage à Leonard Cohen.
3: Exactement. Si vous êtes des fans de Leonard Cohen, ben vous saurez qu'il y a plusieurs artistes qui vont lui rendre hommage. Et ces artistes-là, c'est des artistes que vous connaissez. Il y a notamment Salomé Leclerc, Safia Nolin, Antoine Corriveau. C'est en français qu'on va le faire. On va offrir des spectacles à Montréal et à Québec. Et on va revivre et on va replonger dans l'univers de Leonard Cohen. Les chansons présentées en spectacle ont été adaptées par Tire le Coyote, qui lui aussi va faire partie du spectacle. Les artistes vont se produire les 15, 16, 17 décembre au Centre du Théâtre d'aujourd'hui à Montréal et le 7 janvier au Grand Théâtre de Québec.
2: On va... Il y a quelqu'un qui finalement va recevoir un Oscar.
3: Oui, cette personne-là, c'est Glenn Close qui va enfin recevoir son Oscar. On dit que ça a été longtemps considéré comme une grande... Ben, elle est encore considérée comme une grande du monde du cinéma, mais... Comme elle n'a jamais reçu cette récompense-là, il y a tout le temps quelque chose qui l'attend. Elle était quand même nommée à 8 reprises. Alors, c'est un Oscar d'honneur qu'elle va recevoir lors de la cérémonie annuelle des Governors Awards, qui récompense une distinction extraordinaire pour l'ensemble d'une carrière de contribution exceptionnelle aux arts, sciences, du cinéma, dans n'importe quelle discipline, pour des services exceptionnels rendus à l'Académie. Alors, on lui lève notre café ce matin.
2: Et là, on va poser une question. Stéphane, écoute bien. Ouais. Qu'ont en commun les Backstreet Boys et la Pat Patrouille?
4: Yeah. Oh.
5: Dino Island is the greatest discovery in the world.
6: This is amazing.
3: Entendez-vous?
2: Les Backstreet Boys ont fait une tune pour la Pat Patrouille.
3: Oui!
2: Wow.
3: Oh. Yeah. Pour la troisième aventure au cinéma des chiens de la Pat Patrouille, les Backstreet Boys ont composé la chanson Bottle Up, qu'on peut un petit peu entendre, là, comme vous le voyez dans la bande-annonce. Alors, Pat Patrouille, c'est maintenant un film où est-ce qu'on s'en va sur une planète où est-ce qu'il y a beaucoup de dinosaures, ou une île où est-ce qu'il y a beaucoup de dinosaures. Alors, c'est le Dino Movie. Ça va prendre l'affiche le 14 août. Et la chanson Bottle Up des Backstreet Boys sera dévoilé demain.
2: Oh!
3: Oh! Alors...
2: Dans les émissions de la Pat Patrouille, à un moment donné, ils ont trouvé un passage puis ils peuvent aller dans le monde des dinosaures.
3: Ah, mais c'est peut-être ça.
2: Ah!
3: C'est plate, encore ça?
2: Non. C'est mon fils est rendu trop grand. Ah, mais ça. Il aime les dinosaures. Je sais pas si je vais... Je suis en train de me dire, je vais me sauver du troisième film. Je sais plus, là.
3: Moi, j'ai toujours aimé écouter la Pat Patrouille. Je trouve que c'était quand même une émission divertissante, même si c'était un parent.
2: C'était bien fait. J'ai des affaires pires que ça.
3: C'est pas divertissant comme d'autres. On va se le dire.
2: Que ça.
3: Exactement. Ouais. Filière batterie, 2 milliards investis sans plan, sans études, sans suivi. On va s'en reparler dans les prochaines minutes. Des millions de vues pour de faux crimes. Et en musique, School of Gaz qui vous chante Ricardo. Le texto déjà actif si vous voulez nous écrire, 450-900-0105. On est là!

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2: Hey, j'ai tellement hâte de t'entendre sur quelque chose qui pourrait être... Tu sais, on pourrait changer toujours le titre, là, c'est filière batterie, puis on pourrait mettre autre chose. Ça viendrait souvent la même affaire. On paye trop cher, on pas de plan.
3: Je vais utiliser la mémoire de Stéphane.
4: Oui.
3: Ça clique. C'était combien d'argent?
4: C'est un dépassement de près de 600 millions, 1,1 milliard.
3: On a fait une commission d'enquête là-dessus. Je pense qu'il va peut-être en avoir une, sa filière batterie aussi. Hey, c'est 2,2 milliards de dollars investis dans plusieurs compagnies. C'est 11 entreprises au total. Souvenez-vous, on avait annoncé ça en grand plan. François Legault, Monsieur Fitzgibbon, Pierre Whiteon. Le Québec va devenir une des places là, les mieux placées là, pour la filière batterie, l'électrification des transports. C'était une bonne idée. Là. Je ne dis pas que c'était pas une bonne idée sur papier, mais... Le rapport de la vérificatrice générale du Québec déposé hier a laissé entendre qu'on a lancé ça de même, belle balloune. On n'avait pas de plan, on n'avait pas d'échéancier, on n'a pas vraiment évalué les risques, puis on n'a pas fait de suivi après avoir donné des gros chèques. Hey, 2,2 milliards de dollars, c'est de l'argent, là. Puis parmi les entreprises là, de la filière batterie, Norvolt, on n'a pas parlé. Souvenez-vous de Norvolt? Lyon Électrique, on n'a pas entendu parler ça non plus. Il y en a plein d'autres, tout ça. Il y a eu beaucoup de dépassements de coûts. Il y a des entreprises qui, finalement, n'existent juste plus du tout. Alors, c'est
4: qui
3: beaucoup...
4: ont reçu des sous, là.
3: Oui,
2: puis... Ah, ils sont partis avec ces sous-là.
3: Exact. Et ça a pris 4 ans avant qu'on ait, finalement, un cadre financier. 4 ans et demi. Alors, c'est sûr que là, il va y avoir des questions parce que M. Legault est parti, M. Fitzgibbon est parti, mais celle qui avait repris ça quand M. Fitzgibbon est parti, c'était Mme Fréchette, qui est maintenant première ministre du Québec. Je pense qu'elle va avoir beaucoup de questions à répondre aujourd'hui.
4: Mais elle s'est défendue en disant qu'elle avait mis un plan d'action à partir du moment qu'elle avait pris l'économie.
3: C'est certain que c'est pas elle qui est partie à battante, ça c'est sûr. Ouais. Elle est arrivée puis c'était déjà pas mal à terre, mais c'est quand même 2,2 milliards de dollars. Puis on capotait pour 600 millions à la SACLIC. Alors là, je pense qu'on est pas mal plus loin que ça. J'ai hâte de voir la suite.
2: Stéphane, des millions de vues pour de faux crimes.
4: Hey, ça, c'est un article dans la presse aujourd'hui. Puis ça touche beaucoup de gens parce que vous allez comprendre. C'est un compte Facebook qui est en forte croissance, des millions de vues. On montre des vidéos de scènes de crimes qui se passeraient, semble-t-il, au Québec. Ça a l'air tellement vrai que les gens embarquent vraiment. Ce qui arrive, c'est qu'il y a une mention quand même, là, parce qu'on est obligé de mettre une mention IA là, comme divertissement. Elle est cachée, elle, souvent, et il y a beaucoup d'utilisateurs là, qui ne la voient pas puis croient que c'est vrai. Alors, ça entraîne quoi? Des millions de vues, des commentaires, des fois, parfois et souvent racistes, et des risques concrets pour les services policiers. Ce qui inquiète surtout les autorités, la Sûreté du Québec, entre autres, dit que les citoyens peuvent croire qu'un crime est réel. Ils pourraient même appeler le 911 là, ou signaler l'événement. Exactement. Et ça pourrait détourner des ressources policières réelles aussi. La désinformation que ça apporte, les vidéos qui semblent authentiques, qui sont hyper réalistes, elles situent des crimes, et on en parle là, dans des villes précises, Beauceville, Montréal-Nord. Bon, contribue à de fausses perceptions aussi sur la criminalité. Et souvent, malheureusement, on y va avec des commentaires qui sont racistes, haineux, contenu qui exploite surtout des stéréotypes. Exemple, je sais pas, des suspects racisés, là. Donc, ça fait l'amplification, si on veut, des tensions sociales. Tout ça pour dire que ce type de contenu pourrait être considéré comme un méfait public s'il déclenche une enquête. Mais il n'est pas clairement interdit parce qu'il est présenté comme étant de la fiction. Sauf qu'il faut le voir.
2: Oui, mais c'est ça. C'est tout le temps pas bien identifié.
4: Exactement.
2: Le nombre de personnes qui utilisent l'intelligence artificielle pour faire ce genre de vidéo-là en disant « Oui, mais qu'est-ce que ça fait? C'est pas grave. » Mais là, on le voit.
4: Voilà. Et ce qu'on dit, les experts disent, ça serait peut-être bien, non pas de l'interdire, mais d'avoir vraiment en gros indication. Et d'indiquer clairement, c'est de l'IA, tout simplement. Maintenant, ce qui arrive, il y a des problèmes. Meta, le Facebook, qui n'a pas réagi, les commentaires qui dénoncent l'IA sont cachés automatiquement, semble-t-il. Ça favorise donc la propagation de la désinformation. Peut-être juste pour vous, là, si vous êtes pas sûr si une vidéo est vraie ou non, dites-vous si les mouvements sont pas naturels. Souvent, on va voir là des mouvements qui sont plus ou moins naturels ou des raccords qui ont point d'allure. Les uniformes de policiers qui sont peut-être non québécois, hein? Des affichages en anglais quand on est au Québec, ça marche pas dans des lieux francophones. Des détails impossibles. Je sais pas, moi, un panneau 50 000 à l'heure. Hein? Posez-vous la question. C'est peut-être pas au Québec, là. Non, mais c'est vrai. L'autoroute 20 dans des montagnes. Allô?
2: Ben, merci beaucoup. En tout cas, on va être plus vigilants. Je pense qu'on va valider quand on va regarder nos vidéos. Puis partagez les posts, surtout.
4: Et c'est ce que l'article dit.
2: Ludovic Bourgeois vient nous chanter Jamais s'oublier dans quelques minutes.
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0: avec l'équipe d'M105 le matin. On est jeudi le 11 juin. Il s'appelle Ludovic Bourgeois. La chanson « Jamais s'oublier ». Dans quelques minutes, c'est Stéphane qui est là pour les infos.
1: Il sera question de Bromont qui retarde la mise à niveau de son réseau d'égouts.
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3: 6h31 en ce jeudi 11 juin, toujours 21 degrés. Aux informations, Stéphane,
4: oui.
3: Bromont retarde la mise à niveau de son réseau d'égout.
4: Oui, et c'est mis sur pause malgré des infrastructures qui atteignent presque leur capacité maximale. C'est ce qu'on peut dire ce matin dans la Voie de l'Est. Trois postes de pompage qui desservent des secteurs clés comme la zone commerciale près de l'autoroute 10, là, et certaines portions du boulevard de Bromont sont particulièrement sous pression. Bien qu'ils ne soient pas en fin de vie, là, leur capacité devient préoccupante. La ville qui avait prévu investir près de 4,5 millions de dollars pour améliorer le système, notamment en agrandissant certains équipements et en ajoutant des conduites de contournement. Toutefois, les élus préfèrent attendre en raison d'incertitudes financières, notamment une contestation judiciaire là, qui est liée aux redevances qui sont imposées aux promoteurs. En attendant, les nouveaux projets immobiliers sont analysés au cas par cas et des restrictions temporaires limitent certains développements plus intensifs. Il y a la construction maintenant d'un nouveau centre de tri à Grimby qui va entraîner la fermeture de Récup Estrie d'ici 2027, un projet qui est piloté par Éco-Entreprises Québec qui vise à regrouper les activités de tri de la région et à augmenter la capacité des traitements des matières recyclables. Toutefois, cette décision, ça suscite des inquiétudes. Selon la présidente de Récup Estrie, Lisette Maillé, le fait de transporter les matières sur de plus longues distances, ça va à l'encontre des objectifs environnementaux, notamment en augmentant les émissions liées au transport. Un centre de transbordement verra le jour à Sherbrooke pour faciliter l'acheminement vers Granby, mais l'organisation a déjà lancé un appel d'intérêt pour vendre ses installations actuelles. Le nouveau centre de tri de Granby, lui, pourrait entrer en fonction en 2028. Et à l'aube de son 20e anniversaire, Symbiose Nature, anciennement la Fondation CETI, a présenté son rapport annuel à ses membres cette semaine. L'organisme parle d'une année bien chargée, avec des défis, des projets importants et d'un nouveau souffle, selon sa directrice Martine Ruel. Parmi les faits marquants, un projet pour protéger la salamandre pourpre et ses habitats là, en Haute-Yamaska. 8 inventaires écologiques ont été réalisés et plus de 85 hectares de milieux naturels ont été préservés. Symbiose Nature qui veut poursuivre sur cette lancée l'an prochain avec un projet de mobilisation. Voilà pour l'essentiel de l'info. Détail autre nouvelle, c'est m105.ca.
2: C'est le début de la Coupe du monde de soccer de la FIFA aujourd'hui. Le premier match est prévu en fin d'après-midi du côté de Mexico. Le Mexique va affronter l'Afrique du Sud. Le Canada va débuter son tournoi demain à Toronto, alors qu'on a rendez-vous avec la Bosnie-Herzégovine. Et on en a là pour plusieurs semaines de soccer un peu partout au Canada, aux États-Unis et au Mexique. C'est la finale de la Coupe Stanley qui se poursuit à Raleigh en Caroline du Nord ce soir. Les Hurricanes qui reçoivent les Golden Knights de Vegas. La série est égale 2-2. Et la victoire de Montréal a ajouté le nom de la défenseur Maggie Flaherty à sa liste de protection. Flaherty qui a signé une prolongation de contrat de 2 ans avec l'équipe. Elle s'ajoute donc à Marie-Philippe Poulin, Laura Stacy et Anne-Renée Desbiens. On doit protéger 2 autres joueuses du côté de la victoire. On devrait savoir les

0: Non, dans les prochaines heures. On est toujours dans ce processus d'expansion. Là, je vous rappelle qu'il y a 4 nouvelles équipes qui s'ajoutent dans la Ligue professionnelle de hockey féminin. Détroit, Hamilton, San Jose et Vegas.
1: On a un peu de nuages pour commencer la journée et aujourd'hui, ça ressemble un peu à hier dans ce que je vais vous dire, c'est-à-dire qu'on a un petit peu de tout. On prévoit des nuages, on prévoit un risque d'orage, il y a quand même des petites percées de soleil. Maximum à 25 avec une humidité quand même assez élevée, un humidex à 33. Et ce soir, cette nuit, c'est nuageux avec un minimum de 20 degrés. Actuellement, on a 22 à Granby, 20 du côté de Cowansville.
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0: Tu sais, dans les solides, je vous amène un peu partout à travers le monde, mais là, on va aller faire un arrêt à Shawinigan aujourd'hui. On n'ira pas loin. Parce que il y a quelqu'un qui a volé une tondeuse à quelqu'un d'autre.
1: Hein?
0: Mais le moyen de voler la tondeuse est un peu spécial. Okay. Il s'est fait prendre par des caméras de surveillance. C'est pour ça qu'on puisse en parler. Et vous souvenez-vous du concours du pire photographe du monde lancé par la compagnie aérienne islandaire?
1: Oui, on s'en est parlé.
0: On a notre gagnante.
1: Ah, on a hâte d'en apprendre un peu plus là-dessus. 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
3: Faites pas de vol.
1: 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Demain, on fait tirer un coupe bordure et le grand tirage de la tondeuse, c'est vendredi de la semaine prochaine. Quin avec Embarque ma belle.

0: embarque ma belle, la gang de 15, ça va bien quand je n'ouvre pas le micro avec embarque ma belle.
1: J'étais loin, Marielle.
0: Personne interposée, j'étais comme à l'autre bout. Ah là là là là.
2: Je t'entendais dans un rêve.
1: Hey, on va aller à Shawinigan parce que bon, les pages spotted contiennent des affaires un peu spéciales des fois. Hein?
0: Des petites perles.
1: Des perles, allons-y comme ça. C'est Sylvie Tourigny hein, qui avait fait des monologues là-dessus à s'inspirer. On en avait parlé avec elle d'ailleurs quand t'es venue en spectacle. T'allais prendre les commentaires et tout ça. Il y a quelqu'un à Shawinigan qui a mis une publication sur cette page-là, Spotted Shawinigan, où il a dit qu'il s'est fait voler sa tondeuse. Et là, ça part. Les gens se rendent compte que finalement, on a les images du vol en question parce qu'il y avait des caméras de surveillance installées, puis il y en avait plusieurs. Et ce qu'on voit, c'est qu'il y a un homme, effectivement, qui rentre dans sa cour, prend la tondeuse, sort avec la tondeuse, bon, en la poussant, là, on peut la pousser sans qu'elle fonctionne. Et ce qui est inusité, c'est que le gars quitte les lieux en quadriporteur.
0: Fait qu'il traîne la tondeuse
1: est attachée en arrière de son quadriporteur, puis il s'en va. Puis là,
0: C'était prévu, c'est clair. Tu connais cet endroit.
1: L'affaire, c'est que en mettant ces images-là sur l'internet, Shawinigan, c'est pas tant une grande ville non plus. Des gens se connaissent. Et là, il y a plein de gens qui disent, hey, je l'ai vu passer à telle place. Hey, je l'ai vu parce que ça marque l'imaginaire. Un gars qui se promène en quadriporteur avec une tondeuse en arrière. On l'a pas retrouvé encore, mais sachez que cet homme a maintenant il est populaire sur les médias sociaux. Et je pense qu'on va le retrouver éventuellement. Mais tu sais, voler une tondeuse en quadriporteur, fallait le faire. Allons en Islande. Bon, oui. Vous vous souvenez de ce concours? C'était la compagnie aérienne islandaire qui cherchait un photographe et on avait eu l'idée de lancer le concours du pire photographe. Alors l'idée, c'était d'envoyer des photos scrap et puis la pire personne allait gagner non seulement un montant d'argent, mais aussi une dizaine de jours, un voyage d'une dizaine de jours en Islande pour aller prendre des photos.
0: Puis l'objectif, c'était de démontrer que peu importe ce que tu prends comme photo en Islande, c'est beau.
1: Exact. C'est sûr que les paysages islandais, il n'y a rien de pareil que ça. C'est juste en Islande que vous allez trouver ça. Savez-vous combien de personnes ont proposé leur candidature?
0: Je vais dire 250.
2: Hein? Hey, comment 250 000?
1: Non, là, toi, t'es trop haut, mais toi, t'es vraiment trop long. 127 642 personnes qui ont déposé des candidatures et c'est une Française de 28 ans qui a remporté le concours et elle a de l'argent, là, c'est 48 000 euros, donc à peu près 77 400 piastres dans ses poches. Et elle va avoir son 10 jours. Et quelle photo a-t-elle présentée? Hein? Elle a rendu flou la Statue de la Liberté. Il y en a un autre, c'est
2: a pris avec photo. Un pouce, ben
1: c'est ça.
2: Ben, c'est ce que je voulais faire, moi.
1: Elle a pris une photo de Oslo, la capitale norvégienne, avec son pouce. Puis bref, en tout cas, elle a comme joué avec les contrastes pour finalement gagner son chose.
0: Bravo!
1: Félicitations. Comme quoi, moi, mon père, il avait toujours son. Tu sais, dans le temps, là, on pouvait pas voir les photos. Hein?
0: Non.
1: Il y avait toujours.
0: T'enverras ton père en Islande pour le prochain concours.
1: Ouais.
2: Il y avait toujours un doigt.
0: Dans quelques minutes, on va se parler de quasiment de doigts, des petits bouts de toit, Roxane Bruno. C'est la chanson qu'on fait.
2: Voyons donc. C'est ça, matin.
1: C'est creepy.
0: Et on va avoir un sujet qui va faire jaser aujourd'hui du côté de Beaumont.

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2: Allons du côté de Bromont ce matin.
3: Oui, on lit ça dans la Voix de l'Est ce matin. On parle d'égouts saturés à Bromont. Semble-t-il que la marge de manœuvre commence à être un peu mince. Et on voulait faire des travaux, mais ça coûte quand même plusieurs millions de dollars. Et là, ben, on a décidé de mettre ça sur pause parce qu'il y a pas mal d'interrogations en ce moment. On parle là, d'un chantier au total là, de 4,5 millions de dollars pour travailler là, sur trois postes de pompage. Puis ces trois postes de pompage qui desservent quand même des secteurs importants à Bromont. Il y en a un qui englobe tout le carrefour commercial. Là. Fait que ça, c'est entre l'autoroute 10, la sortie 78 et la route 241, le fameux boulevard Bromont. Il y a aussi le poste de pompage entre le chemin Huntington et le boulevard de Bromont, puis dans le secteur Adamsville. Là, on veut être rassurant quand même. Là, c'est pas des équipements qui sont neufs, mais quand même, ils sont bien entretenus. En ce moment, ils font le travail. C'est juste qu'on sait qu'on développe, puis ça va prendre, tu sais, on parle d'eau usée ici, là. Fait que c'est comme important de s'en occuper. Donc, c'est la raison pour laquelle on voulait faire des rénovations, des projets qui étaient prévus à moyen terme. Mais là, on a mis, pour l'instant, là, un arrêt à ça parce que ça devrait être payé en partie par des redevances liées aux différents projets commerciaux qui s'en viennent, institutionnels ou encore les nouveaux projets domiciliaires. Sauf que ce règlement municipal-là a été adopté par le conseil municipal, mais est contesté devant les tribunaux par un groupe de promoteurs, ce qui fait en sorte que là, ben, on n'est pas sûr d'avoir l'argent qui est supposé d'entrer pour ça. Alors, va falloir surveiller ça, bien évidemment. Là. Et l'autre question qui perdure, c'est les permis de construction. Je viens de le dire, on développe à Bromont. Il y a pas mal de nouvelles maisons, de nouveaux quartiers. Ben, on évalue chaque dossier en cas par cas en ce moment, là, parce qu'on veut pas justement dépasser la capacité de ce qui est en place en ce moment.
2: Exactement. Imaginez chez vous, là, si ça arrive que vous décidez que vous faites des changements, là, puis que le champ d'épuration, peu importe, c'est pas aux normes. Là. Mm-hmm. On peut imaginer qu'est-ce qui va arriver ensuite. Il est 6h48. J'espère que votre journée commence bien. Nous autres, on est très, très contents d'être avec vous pour commencer la journée. Martin, Stéphane, Marie-Ève, Darren Vaudreuil avec Mauvais Garçon. Je vous offre ça dans quelques minutes.
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0: à 6h54. Alors qu'aujourd'hui, on vous a parlé dans le monde du showbiz d'une nouvelle chanson des Backstreet Boys pour la série Pat Patrouille. En fait, c'est pour un des films qui est dérivé de la série. Et plusieurs parents connaissent ça et l'ont beaucoup écrit.
1: Bonjour!
0: Mais aujourd'hui, ça nous a inspiré notre question à savoir quelle émission, peut-être que c'est, ça peut être une ou plusieurs, vous avez écouté avec votre ou vos enfants. Puis il y a des chansons qui viennent avec ça qui nous restent en tête des fois, dont Martin, ça c'est, tu me diras c'est quelle de tes enfants.
1: OK, vas-y.
2: Tu viens explorer avec moi?
3: Yannick!
1: Ça, c'est Clara.
0: Ça, c'est Clara. Parfait.
1: Ah, mon Dieu.
0: Avec Chipper, arrête de chipper.
1: Ah, oui. Puis là, on en a parlé il n'y a pas longtemps, seul, avec Totor le taureau, puis Vera le varan, puis le petit écureuil, je me souviens plus de son nom. Là.
0: Dora l'exploratrice, avec son cousin Diego.
1: Oui.
0: Bon, de mon côté, je vais y aller tout de suite avec cette chanson que peut-être toi aussi t'as entendu avec tes enfants.
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1: Docteur la peluche.
0: On a beaucoup écouté ça, Docteur la peluche. Mais c'est comme les jouets prennent vie aussi.
1: Oui, puis à réparer. C'est comme ça à réparer les jouets dans le fond un jour. Un jour, docteur.
0: Oui, j'ai toujours. Puis on avait acheté la petite valise aussi. Il y a tout le temps des petits produits dérivés qui viennent de ça. Stéphane, de ton côté, on peut y aller avec cette chanson que tout le monde se rappelle.
1: Roi Lion.
0: C'est pas tant une émission qu'un film.
5: Un film.
0: Mais chez toi, ça jouait beaucoup.
5: En boucle.
0: En boucle et en boucle sur une
5: cassette. C'est Mufasa qui a élevé mes enfants.
1: Au moins, c'est Mufasa, tu sais, je veux dire.
5: Mais Scar, il a montré qu'est-ce qu'il fallait pas faire.
0: Exact.
5: Mufasa, qu'est-ce qu'il fallait faire.
1: Je suis content que tu n'aies pas dit les hyènes.
5: Non.
1: Hyènes,
0: tu sais, Disney Junior a été une grande partie de la vie de mes enfants. Une autre chanson que vous avez peut-être entendue en tant que parent, c'est celle-ci.
1: Ah oui! Ben oui, Jack et les pirates.
0: Ça aussi, j'ai eu tous les produits dérivés à la maison.
1: Ah, mon Dieu. Ben, c'était bien fait, ça, par exemple.
0: Ben oui, puis ils ont des belles histoires avec des belles finalités.
1: Ouais.
0: Mais un que j'avais hâte qu'on puisse décrocher, Martin aussi, c'est celui-là.
1: Moi, c'est Alice, moi.
0: En fait, c'est pas tant qu'on aime pas Mickey, c'est la voix de Mickey.
6: C'est moi, Mickey.
1: C'est Mickey.
6: Vous voulez venir voir ma
0: nouvelle Mickey? Bonjour, mes amis. C'est moi, Mickey. Puis là, il faut que tu dises la petite phrase. Tu t'en rappelles-tu?
6: C'est super.
0: Il y a tout une petite phrase qu'il fallait dire. Mouska. Mouska. Oh,
6: j'allais oublier le principal.
1: Oui.
6: Pour faire apparaître ma maison, il faut d'abord dire la formule magique.
0: Là, il fallait crier ça dans la maison,
6: Mouska. Mouska. Mickey Mouse!
0: Alors, tout le monde criait dans la maison.
1: Ça, et au tourniquet!
0: Oui, c'est ça.
1: Ouais,
0: c'est ça quand t'es un parent. Hein, on parle le même langage. T'sais.
1: Et on devrait pas oublier de la Mickey Dance à la fin.
0: Oui, exactement, qu'on devait faire tous ensemble.
1: Hey, là, mais quel personnage tu faisais?
0: Je faisais dingo.
1: Ah oui,
0: je peux danser comme je voulais.
1: Écoute, je pense que c'était Daisy. En tout cas, bref, donc, vous voyez, on est.
0: On a eu beaucoup de plaisir avec ça, mais là, à vous de venir répondre sur nos différentes plateformes, vos émissions ou votre émission que vous avez beaucoup regardée avec vos enfants sur notre page Facebook, La Gang M105 ou texto 450-900-0105. On se rappellera des souvenirs. Alors qu'on a un petit peu de soleil qui pointe à l'horizon, on se dirige vers les infos, Stéphane?
5: Oui, et on revient sur le programme de l'expérience québécoise qui est de retour.

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16: Un peu de nuages, des fois des petites percées de soleil. On est jeudi aujourd'hui, le 11 juin, on a 21 degrés. Et aux infos, Stéphane, tel que premier par Christine Fréchette, le gouvernement caquiste relance le PEC.
17: Oui, programme de l'expérience québécoise. C'est un programme d'immigration très populaire qui avait été fermé, on se souviendra, en novembre 2025 dans la controverse. Alors, entre 8 000 et 12 000 personnes pourraient être admissibles et il n'y aura pas de plafonnement, selon le ministre de l'Immigration, François Bonnardel. La première période de dépôt de candidature sera destinée aux personnes qui répondaient déjà aux questions avant la fermeture et la prochaine période de dépôt s'ouvrira le 2 juillet, va s'étendre jusqu'au 31 octobre. Commerce Tourisme Granby Région lance une nouvelle initiative pour encourager l'achat local. On parle d'une bonification ici de 35 % sur la carte prépayée Hello, j'achète Granby. Alors, dès aujourd'hui à 11 heures, les consommateurs qui achètent une carte de $30 vont recevoir un ajout de $10.50 pour un total de $40.50, hein, si on fait le calcul, là. Ce sera à dépenser exclusivement donc dans les commerces participants, une mesure qui vise à soutenir les entreprises locales dans un contexte économique qui est plus difficile. Déjà, plus de 75 commerces adhèrent au programme. C'est plus de 15 000 $5 qui circulent présentement dans l'économie locale grâce à cette carte. Il y a une enveloppe de $20,000 qui a été réservée pour la bonification, ce qui pourrait générer jusqu'à $80,000 en retombées locales. Donc, bonne nouvelle à compter d'11h aujourd'hui. Et le Centre d'aide aux entreprises de la Haute-Yamaska célèbre ses 40 ans avec une performance exceptionnelle. L'organisme a marqué l'année avec une visibilité accrue, de nouveaux partenariats et plus de $11,5 millions investis dans l'économie locale. Alors, le Centre d'aide aux entreprises a également renforcé son positionnement en reprenariat avec le lancement de Fonds Relève Plus, là, tout en accompagnant 48 entreprises dans ce domaine. Au total, c'est 338 emplois qui ont été créés ou maintenus. Par ailleurs, l'organisation mise sur la relève là, avec le tournoi des entrepreneurs de l'avenir qui s'en vient, initiative destinée à inspirer les jeunes à se lancer en affaires. Voilà pour l'essentiel de l'information. Détail autre nouvelle, m105.ca.
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18: C'est le début de la Coupe du monde de soccer de la FIFA aujourd'hui. Depuis le temps qu'on en parle de ce tournoi-là, qui est organisé conjointement par le Canada, les États-Unis et le Mexique. Ça débute en fin d'après-midi à Mexico. Le Mexique va affronter l'Afrique du Sud. Pour ce qui est du Canada, on va débuter son tournoi demain à Toronto. On a rendez-vous contre la Bosnie-Herzégovine. La finale de la Coupe Stanley se poursuit également ce soir à Raleigh en Caroline du Nord. Match numéro 5 entre les Hurricanes de la Caroline et les Golden Knights de Vegas. La série est égale 2-2. Et du côté de la victoire de Montréal, on a ajouté le nom de la défenseur Maggie Flaherty à la liste de protection. Elle a signé une prolongation de contrat de 2 ans hier. Elle s'ajoute donc à Marie-Philippe Poulin, Laura Stacey et Anne-Renée Desbiens. Il y a 2 autres joueuses qui pourront être protégées dans les prochaines heures. Daniel Sauvageau devrait annoncer ça en marge, là, bien sûr, là, de ce processus d'expansion qui aura lieu cette année là, dans la Ligue professionnelle de hockey féminin. 4 équipes s'ajoutent, San Jose, Vegas, Hamilton et Détroit.
16: On vous avait déjà parlé des nouveaux mots qui rentrent dans le petit Larousse, mais il y a aussi des noms. Et c'est à compter du 15 juin que vous pourrez mettre la main sur le nouveau petit Larousse. Et parmi les Québécois qui s'y retrouvent, Guillaume Côté. Guillaume Côté, c'est le voisin de Martin. Puis il est super fait. Non, c'est pas vrai. Hein? C'est qui ce gars-là? Non, c'est un danseur chorégraphe qui vient de Métabitchouan, Lac à la Croix, au Lac Saint-Jean. L'artiste qui a fait partie du Ballet national du Canada pendant des décennies. Aujourd'hui, directeur artistique de Côté Danse et du Festival des Arts de Saint-Sauveur. Alors, il se retrouve maintenant dans le dictionnaire. Ça doit être top, tu sais, de dire.
18: Tu peux mettre ça dans ton CV.
16: Ben oui, je suis dans le dictionnaire pour toujours.
18: Page 852.
16: Je capoterais. Aujourd'hui, c'est du soleil prévu avec des nuages, avec un risque d'orage. Il y a vraiment un petit peu de tout. Maximum à 25 avec un humidex à 33. Et ce soir, cette nuit, c'est partiellement nuageux avec un minimum de 20 degrés. Et vous pouvez faire un copier-coller sur aujourd'hui pour ce qui est de demain, parce que ça ressemble pas mal à ça aussi demain. La journée sera de même acabit, diront-on. On a actuellement 22 degrés ici, et même chose du côté de Bromont ce matin.
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16: On veut savoir aujourd'hui des émissions que vous avez écoutées avec vos enfants.
18: Bon, Dora est là pour Marie-Ève Gévry. Tous les Annie Brocoli. Oui, Annie Brocoli, ça a marché pas mal. Les films Disney, évidemment, là, ça aussi, ça fait partie de ça. Bianca Vieille, les Pokémon, moi, je suis là-dedans en ce moment, Raphaël, les triples là-dessus. Et Émilie Proulx parle de cornemuse. Et effectivement...
16: Ah... J'ai
18: ça, c'était bien fait, par exemple.
16: Ouais, vraiment. Des belles émissions québécoises.
18: Oui.
16: Oui, continuez à venir répondre. Personne ne dit passe-partout encore. Là. C'est comme si ça fait trop
18: ouais,
16: longtemps.
18: Oui, mais là, on parle de nos enfants. Ouais, c'est ça. Passe-partout. Ben, quoi, qui ont fait les nouveaux. Oui, ouais, c'est vrai. Nouveau.
16: Pourquoi pas? Ça aurait pu. Alex Warren avec Fever Dream. Ça commence très bien votre journée de ce jeudi, le 11 juin, avec MC.

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2: On va parler de Sean Puffy Combs. Ça fait longtemps. De nouvelles accusations contre lui.
3: Ouais, exactement. Puis, on va l'écouter. Je vais chercher de qui on parle. It's kind of hard with you not around. Il est visé par une nouvelle accusation d'agression sexuelle, cette fois sur un mineur. Sur la plainte, on peut lire que le comportement de l'accusé était scandaleux, visait à terroriser et à causer une détresse émotionnelle à sa victime. Et il lui a effectivement causé une telle détresse. Cette agression était si extrême qu'elle dépassait les limites de la décence et serait considérée comme intolérable par la société civilisée. Alors, du côté de Sean Diddy Combs, lui, il dit bon, ben, encore un autre qui veut se faire des sous sur mon capital, finalement, du fait que je fais beaucoup d'argent. Alors, il le dément, bien sûr, ces accusations.
2: Il dit ça du fond de sa cellule, j'imagine, en tout cas.
3: J'imagine.
2: Patrick Bruel, maintenant.
3: Exactement, Patrick Bruel, on y revient encore une fois ce matin. Alors, regarde un peu. Alors là, pour l'instant, on a quelques nouvelles dans le sens où il a été mis en examen, on vous l'avait dit, pour des violences sexuelles sur 4 femmes, placé sous le statut de témoin. Mais il a été finalement relâché. On savait pas si on allait le garder ou pas. Mais là, pour l'instant, on dit qu'il échappe à la prison à l'issue des 48 heures de garde à vue. Il n'a pas été placé en détention provisoire après sa mise en examen. Alors, je vous rappelle qu'on avait décidé de le garder pour discuter avec lui de faits de viol, tentatives de viol, agression, harcèlement sexuel commis sur plusieurs femmes.
2: Calendrier.
3: Dans le calendrier, hein, on va terminer ça sur une note positive. Ce jeudi, Michel Desrochers est au Palace, au cabaret Yves Gagnon. Ce vendredi, c'est Julien Tremblay qui est au Palace, cabaret Yves Gagnon. Dom Babin est à la Maison de la culture de Waterloo. Et pour ce qui est de samedi, Mario Jean est au Palace. On lui a parlé hier, si vous voulez réentendre ça, vous allez dans la section balado du m105.ca et du côté de la Maison de la culture de Waterloo. On vous présente Ragtime Fest. Alors, un week-end pas mal occupé dans notre région. À 7h12, on va se parler de François Bonnardel dans les prochaines minutes, qui ramène ce qu'on appelle le PEC. Ariane Moffat nous chante « Jouer ». ».

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2: Ce matin, ce dont on parle dans l'actualité, c'est notamment du PEC.
3: Oui, c'est quoi ça, le PEC? C'est le programme de l'expérience québécoise. Vous vous souvenez, l'ancien ministre de l'immigration, Jean-François Roberge, avait tiré la plug sur ce projet-là. Ça avait laissé un paquet de personnes qui étaient venues ici, soit pour faire des études ou encore pour venir travailler, où on leur avait promis, tu sais, viens-t'en, là, on a besoin de toi. On va te donner ce qu'il faut, puis on va te donner éventuellement la résidence. Et puis la résidence permanente. Et puis là, ben, on avait tiré la plug, puis il y avait plein de gens qui s'étaient retrouvés dans l'incertitude, en sachant pas trop qu'est-ce qui allait arriver et tout ça. Et ça avait d'ailleurs manifesté pas mal. Et pendant la course à la chefferie de la Coalition Avenir Québec, Mme Fréchette, qui avait promis de ramener ce programme-là pour 2 ans, ben c'est ce qu'a annoncé hier le ministre de l'Immigration, François Bonnardel, en point de presse hier après-midi. Donc, les demandes là, vont recommencer à être traitées à compter du 2 juillet prochain. Et il a été transparent, M. Bonnardel. Il a dit que la décision de M. Roberge là, d'abolir ce programme-là là, avait causé de l'incertitude et qui avait bousculé beaucoup de monde. Au moins, on l'a admis. Maintenant, on s'enligne. Donc, ce qu'on va faire, c'est qu'on va rappeler premièrement les personnes qui répondaient aux conditions d'admissibilité quand on a tiré la plug le 19 novembre dernier. Ensuite, donc ces gens-là auront la première période de dépôt là, jusqu'au 31 octobre pour le faire. Il y en aura une deuxième. Il va falloir qu'on détermine les critères. Sauf que M. Bonnardel a dit en point de presse que le gouvernement va respecter les seuils d'immigration qu'on s'est fixé l'automne dernier, qui n'est pas énorme. On parle de 45 000 immigrants permanents d'ici 2029. C'est pas beaucoup, ça, sur plusieurs années. 29 000 dans la catégorie de l'immigration économique, là où les gens du PEC vont se retrouver. Alors, on le relance, mais il n'y a pas tant de place que ça en même temps. Donc, évidemment, c'est un dossier qui sera à suivre.
2: Merci beaucoup, Martin. On va suivre ça, c'est sûr. Je veux saluer nos nouveaux collaborateurs à M105, le Family Prix, Nesrine Lebouc. Salutations à Nesrine, qui est pharmacienne, propriétaire et son équipe de la rue Robinson et de la rue Montcalm à Grand Bay. Si vous aussi, vous êtes dans une entreprise, vous aimeriez ça qu'on fasse un petit coucou? Texto 450-900-105.
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0: drive safe, je pourrais vous dire ça. Rendez-vous bien au travail ce matin, ben oui, pendant que vous êtes dans votre véhicule, probablement. Puis là, il n'y a pas de pluie qui tombe actuellement. On devrait avoir un risque d'orage pour aujourd'hui, alors ça reste à voir. Puis des fois, quand ça tombe fort en auto, faut y aller quand même un petit peu plus mollo. 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
0: José Marcotte va être avec nous un petit peu plus tard dans l'heure, la vie au travail. C'est sa chronique, mais avant, on va aller vers les infos avec Stéphane.
2: Oui, il sera question d'une rencontre d'information publique du côté de Brome. Jusqu'à 8 heures.

0: 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Le 5 juin avait lieu le festin homard au bénéfice de la Fondation du Centre hospitalier de Grand Bay. L'événement tenu au Parc national de la Yamaska a permis d'amasser plus de 142 000$, dont près de 75 000 en revenus bruts avec l'encan virtuel. Un montant qui aide la Fondation du CAG à contribuer à offrir des soins de qualité plus efficaces et plus humains aux gens de notre région. Merci aux 650 convives, aux partenaires et aux bénévoles. Le Festin Omar, une présentation d'Horizon Lucier, Dessercom, Desjardins, La Croisée de l'Est et Construction Idéale.
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1: Le ciel devient de plus en plus gris en ce jeudi 11 juin, toujours 21 degrés aux infos. Stéphane, rencontre d'information publique sur la décision d'Hydro-Québec d'implanter le futur poste électrique de Brome.
2: Exactement, c'est la ville de Lac-Brome qui a pris acte de cette décision d'Hydro-Québec. Si elle reconnaît l'importance de moderniser le réseau, l'administration municipale se dit préoccupée par le choix du tracé de la ligne de transport et entend désormais concentrer ses efforts sur la réduction des impacts pour les citoyens. Il y a le maire Lee Patterson qui se surprend de ce passage au tracé C sans explication détaillée et il souhaite lui obtenir plus de transparence de la part de la société d'État.
3: La MRC, les maires de la région avaient parti un comité de sages et on avait des discussions, des rencontres avec Hydro-Québec pour une alternative qu'on appelle le tracé D. Et on s'attendait à d'autres réunions de travail. On nous a annoncé que finalement, on arrêtait d'étudier le tracé D parce qu'il était supposément trop complexe. Et on y allait automatiquement avec le tracé C qui a des impacts majeurs, particulièrement à Donham, mais ailleurs sur le territoire au niveau des terres agricoles et ainsi de suite. Donc, on demande à Hydro-Québec là, de nous expliquer vraiment pourquoi le tracé D est mis de côté.
2: Alors, des rencontres publiques d'information publique ont eu lieu hier et ça se poursuit pour une dernière journée aujourd'hui à Cowansville entre 14 et 20 heures. C'est au Club de l'Âge d'or de Cowansville. Il y a le Centre Pulsar qui est dédié aux arts sonores et numériques qui atteint mi-parcours de sa campagne de sociofinancement dans Beaumont-Missisquoi. L'organisme vise un objectif de 16 150 $ d'ici le 30 juin afin de lancer ses activités et d'offrir des ateliers gratuits aux jeunes de 15 à 29 ans. Si la cible est atteinte, le montant sera doublé grâce au fonds 1001. Maintenant, les citoyens, les artistes et les partenaires locaux ont répondu à l'appel, démontrant un appui assez fort pour ce projet culturel émergent. Et Commerce Tourisme Granby Région lance une nouvelle initiative pour encourager l'achat local. On y va avec une bonification de 35% sur la carte prépayée Hello J'achète Granby. Dès aujourd'hui à 11h ce matin, les consommateurs qui achètent une carte de 30 $, exemple, vont recevoir un ajout de 10,50 $ pour un total de 40,50 $ à dépenser exclusivement dans les commerces participants. Cette mesure qui vise à soutenir les entreprises locales dans un contexte économique plus difficile et déjà plus de 75 commerces adhèrent au programme et plus de 15 000 $ circulent dans l'économie grâce à cette carte. Voilà pour l'essentiel de l'info. Détail, autres nouvelles, m105.ca.
4: C'est le début de la Coupe du monde de soccer de la FIFA aujourd'hui. Depuis le temps qu'on en parle, c'est aujourd'hui que ça commence. Ça commence à Mexico, alors que le Mexique va affronter l'Afrique du Sud. Pour ce qui est du Canada, le tournoi commence demain à Toronto. Le Canada qui a rendez-vous avec la Bosnie-Herzégovine. Je vous rappelle que le Canada, les États-Unis et le Mexique sont les trois organisateurs de ce tournoi qui va durer pour plusieurs semaines. Coupe Stanley, maintenant, la finale se poursuit ce soir à Raleigh, en Caroline du Nord, entre les Hurricanes de la Caroline et les Golden Knights de Vegas. La série est égale 2-2. Et petite nouvelle de la victoire de Montréal qui a ajouté le nom de la défenseur Maggie Flaherty à sa liste de protection. Flaherty qui a signé une prolongation de contrat de 2 ans avec l'équipe. Elle s'ajoute donc à Marie-Philippe Poulin, Laura Stacey et Anne-Renée Desbiens sur cette liste de protection qui va avoir 2 autres joueuses qui devrait être annoncé aujourd'hui. Tout ça là, en marge du processus d'expansion de la Ligue professionnelle de hockey féminin. Il y a 4 nouvelles équipes qui font leur entrée cette année. Détroit, Hamilton, Las Vegas et San Jose.
1: Là, je vous ai dit qu'aujourd'hui, on avait un petit peu de tout. On a commencé tantôt avec un ciel quand même bleu. Là, il y a eu des percées de soleil. Là, ça devient de plus en plus gris. C'est 60% de probabilité d'averse qu'on vient de nous ajouter avec risque d'orage pour cet après-midi. Maximum qui n'a pas bougé, toujours à 25 avec un humidité à 33 et on n'est pas loin de l'atteindre puisqu'on a 22 degrés pour commencer la journée.
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4: Moi, quand je choisis une toune puis que je me mets à fouiller puis je découvre des affaires, je trouve ça trippant. Vous vous souvenez, Céline Dion, c'est payer la traite en reprenant I Drove All Night.
1: Ouais.
4: Je dis en reprenant parce que tout le monde avait en tête la version de Cyndi Lauper. Ça, les gens l'avaient en tête. Saviez-vous que Cyndi Lauper, c'était une reprise aussi?
1: Non!
4: J'ai découvert ça. Le premier qui chantait ça, c'était un gars.

0: Je savais pas ça. J'ai découvert que c'est ça. La version originale, c'est Roy Orbison qui l'a chanté.
1: Qui, effectivement, est décédé en 88 quand même. C'est pas un petit moment, mais il garde quand même son nom.
0: Allons-y avec Céline ce matin. On écoute I Drove All Night à M105.

0: je me suis changée en Céline pendant la chanson I Drove All Night. Il n'y a pas juste Roy Orbison et
1: Cyndi
0: Lauper qui sont capables de la chanter. Moi aussi, je suis capable.
1: J'ai hâte d'entendre ta version finale.
0: Oui, oui, ça viendra éventuellement sur mon best-of. Ouais, j'ai beaucoup.
1: Ça va être karaoke best-of.
0: Exactement. Ouais, là-dessus, il va y avoir Cœur de loup, il va y avoir du corbeau, il va y avoir du margeau, il va y avoir les bébés,
1: pas du
0: rock et belles oreilles.
1: I Drove All Night.
0: Et I Drove All Night, yeah! Featuring José Marcotte qui est avec nous.
1: Oh, je vais te faire remarquer la question.
0: José Marcotte, bonjour.
2: Bonjour.
0: Elle est d'Emergence Stratège en Management de Talent. Et pour vrai, José, elle est vraiment là pour nous parler chronique travail. Justement, aujourd'hui, on va parler de reconversion professionnelle.
2: Ben, on dirait qu'on arrive dans le thème parce que là, tu es en train de nous dire que tu vas faire une reconversion.
0: Tout à fait. Je m'en vais dans la
2: dans
0: chanson.
2: Dans la chanson. Hey, bye bye. Ben, il y a plusieurs raisons.
0: J'ai l'air convaincu.
2: Ben, je vais me garder une petite réserve.
1: Écoute ça, puis tu verras si ça vaut la peine de te reconvertir.
2: Mais tu sais, je peux comprendre. Il y a plusieurs raisons qui peuvent motiver de changer de carrière. Des fois, on arrive à un stade de notre vie, on aspire à un changement de niveau professionnel. On peut vouloir changer de carrière aussi parce que il y a plus ou moins de demandes dans notre métier ou notre profession, ou encore parce qu'on veut juste augmenter, améliorer nos conditions de vie. Là.
1: Fait qu'on commence où?
2: Ben d'abord, je pense qu'il faut bien se connaître, faire le point avec soi-même pour faire la bonne reconversion de carrière. Fait que c'est important de savoir qu'est-ce que vous voulez obtenir vraiment dans votre vie professionnelle, l'équilibre que vous cherchez entre votre carrière, votre vie privée, surtout les intérêts que vous souhaitez satisfaire là, dans ce cadre de nouvel emploi. Puis c'est important de vraiment saisir qu'est-ce qui vous déplaît dans votre profession actuelle pour pas reproduire, dans le fond, les mêmes conditions. Fait que des fois, il faut faire attention de pas jeter le bébé avec l'eau du bain. Là. Mm-hmm. Fait qu'il faut changer les bons éléments. Faut être certain aussi de pas vouloir changer d'employeur au lieu de changer de carrière. C'est pas parce que vous êtes pas bien, par exemple, dans une ambiance au bureau, que vous serez pas en mesure de vous épanouir dans le même type de poste, mais ailleurs, par exemple. Donc, avant de vraiment tout changer au niveau de votre carrière, assurez-vous que c'est pas votre profession là, qui est à la source de vos insatisfactions, plutôt que le cadre dans lequel vous évoluez ou encore les relations que vous avez avec vos collègues ou votre patron.
0: Donc là, José, on a fait le point, on s'est posé les bonnes questions. Ensuite...
2: Oui, là, vous êtes certain que vous voulez changer de carrière, la première chose, c'est faites-vous accompagner. C'est une grosse décision qui peut avoir des impacts au niveau financier, par exemple, si vous faites un retour aux études. Donc, c'est important de passer certains tests, d'être accompagné soit avec un conseiller en orientation ou un coach en transition de carrière pour avoir une vue globale vraiment de votre personnalité, de vos champs d'intérêt, de vos champs de force. Puis après ces tests-là, ben ça va vous permettre de regarder c'est quoi les environnements puis les métiers qui vous correspondent davantage. Ça va vous aider à prendre au moins une orientation dans cette démarche-là. Ça peut être aussi intéressant de faire vraiment le bilan de vos compétences pour voir vos acquis d'abord, mais voir ce qui peut vous manquer comme connaissances ou compétences pour aller vers un autre métier. Une fois que ça c'est fait, quand votre projet est mieux défini, ben regardez le marché de l'emploi. Qu'est-ce que le marché vous offre en ce moment? C'est quoi les débouchés, les secteurs, les entreprises qui embauchent? Les régions géographiques sont dynamiques aussi parce que ça se peut que vous ayez à vous déplacer dans le cadre de certaines reconversions. Puis vous allez avoir une idée concrète des possibilités après avoir fait cette reconversion-là. Et si vous avez besoin de formation, ben là, ça de trouver la formation adéquate qui va vous enligner vers ce nouveau métier-là. Il faut prendre aussi, comme je le disais tantôt, en vue toutes vos finances personnelles, mm-hmm. parce que si on arrête de travailler pendant un certain moment pour aller aux études, où il peut y avoir vraiment une période transitoire à laquelle il faut penser.
1: Finalement, un petit truc là, qu'il faut se souvenir.
2: Ben, on le dira jamais assez, mais... cultiver votre réseau professionnel. C'est important de connaître des choses dans la vie, mais c'est important de connaître des gens qui vont pouvoir vous aiguiller. Fait que contactez des experts dans le domaine que vous visez. Faites savoir à votre entourage vos intentions, le domaine que vous convoitez. Faites-vous connaître sur les réseaux sociaux. Puis vous pouvez aussi aller consulter des services comme Service Canada, Emploi Québec, qui ont des experts qui vont pouvoir vous aider dans cette reconversion-là. Fait que restez pas tout seul. seule avec ce projet-là, partagez-le et certainement qu'il y a des gens qui vont pouvoir y contribuer.
0: Bon, le mot d'ordre, c'est de se faire accompagner. Merci, José.
2: Merci à vous. Passez une belle journée.
0: Même chose pour toi, José Marcotte, d'Émergence Stratège en Management de Talent. Chronique que vous allez réentendre dans la section balado du M105.ca. Coriace et printemps à 7h44. Bon début de journée avec l'équipe de M105.

0: Avec Corias et Printemps à 7h46, Clément Jacques et Marie-Mé chantent ensemble sur Picture dans les prochaines.
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0: Catcher, mais cette fois-ci, c'est à la française avec Clément Jacques et Marie-Mia, la québécoise, on pourrait plus dire. Hein?
1: Ouais.
0: À M105, aujourd'hui, on veut savoir peut-être des émissions que vous avez écoutées avec vos enfants. Puis tout ça vient du fait que ce matin, on parlait...
1: La patte patrouille des Backstreet Boys. Oui,
0: des Backstreet Boys. Il y a une nouvelle chanson pour le film. Tantôt, vous allez l'entendre à la prochaine chronique Showbiz.
1: Il y a France Gaudreau qui parle de Bumbo.
0: Longtemps, ça. C'est des bons souvenirs, pareil, quand on entend ces chansons-là, hein? C'est comme un petit quelque chose.
1: Ouais, là, la prochaine, je sais que ça va te faire plaisir. Thérèse Dubé nous parle de Inimini Majimo.
0: Hey, moi, là, j'ai tellement écouté ça, Inimini Majimo, puis ça mettait en vedette des acteurs qui, aujourd'hui, sont encore présents sur la scène, là. Mais pas tous, en fait. Ils sont pas tous encore là. Il y a Joël Legendre qui est encore là. Mais j'ai tellement écouté ça, Inimini Majimo. Puis, il se promenait dans les écoles. Ah, ça, j'avais tellement
1: aimé. Mais moi, je me souviens qu'on l'écoutait à l'école.
0: Ah, ça se peut aussi, ouais, effectivement.
1: Et Emily Harrison, elle parle de macaroni tout garni.

0: C'était le fun, ça aussi, avec un personnage de chien animé.
1: Ouais, moi, j'étais trop vieux pour ça, puis j'avais pas d'enfant. Fait que celle-là, elle me dit. Je sais c'est quoi, là, mais ça me parle un peu moins.
0: Merci pour vos nombreux commentaires. C'est vraiment le fun de vous lire. Stats vous chante comme avant pendant que vous vous préparez. Il va être 8 heures bientôt, là. J'ai

0: Ça va être le moment de s'informer avec Stéphane dans les prochaines minutes.
1: Et tel que promis par Christine Fréchette, le gouvernement caquiste revient et relance le PEC.

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5: Il est 8h01 avec un peu de nuages, pas encore de pluie. On a 22 degrés aux infos M105. On parle avec Stéphane. Tel que promis par Christine Fréchette, le gouvernement caquiste relance le PEC.
6: Oui, c'est le programme de l'expérience québécoise, un programme d'immigration très populaire qui avait été fermé, là, on se souviendra, en novembre 2025, dans la controverse. Maintenant, entre 8 000 et 12 000 personnes pourraient être admissibles. Il n'y aurait pas de plafonnement. Ça, c'est selon le ministre de l'Immigration, François Bonnardel. La première période de dépôt de candidature, donc, va être destiné aux personnes qui répondaient déjà aux conditions et aux critères d'admissibilité là, avant la fermeture. Maintenant, la nouvelle période de dépôt, elle, va s'ouvrir le 2 juillet et s'étendre jusqu'au 31 octobre. Du côté de Bromont, maintenant, la modernisation du réseau d'égouts sanitaires est mise en pause malgré des infrastructures, qui atteignent presque leur capacité maximale. C'est ce qu'on peut lire ce matin dans la Voix de l'Est. 3 postes de pompage desservant des secteurs clés comme la zone commerciale près de l'autoroute 10. Certaines portions du boulevard de Beaumont sont particulièrement sous pression. Bien qu'elles ne soient pas en fin de vie, leur capacité devient préoccupante. La ville qui avait prévu investir là, près de 4,5 millions de dollars pour améliorer le système, notamment en agrandissant certains équipements et en ajoutant des conduites de contournement. Toutefois, les élus préfèrent attendre en raison d'incertitudes financières, notamment une contestation judiciaire là, qui est liée aux redevances imposées aux promoteurs. Et à l'aube de son 20e anniversaire, Symbiose Nature, qui anciennement s'appelait la Fondation SETI, a présenté hier son rapport annuel à ses membres. L'organisme parle d'une année bien chargée avec des défis, des projets importants et un nouveau souffle selon sa directrice Martine Ruel. Voilà pour l'essentiel de l'information. Détail autres nouvelles, m105.ca.
7: C'est le début de la Coupe du monde de soccer de la FIFA aujourd'hui. Ça débute à Mexico en fin d'après-midi. Le Mexique qui va affronter l'Afrique du Sud. Pour ce qui est du Canada, son tournoi va commencer demain à Toronto face à la Bosnie-Herzégovine. Ça fait longtemps qu'on en parle de ce tournoi-là. Ben là, on va jouer au soccer. C'est organisé conjointement le Canada, les États-Unis et le Mexique. Finale de la Coupe Stanley, ça se poursuit ce soir en Caroline à Raleigh. La série est égale 2-2 entre les Hurricanes de la Caroline et les Golden Knights de Vegas. Et puis, la victoire de Montréal a ajouté le nom de la défenseur Maggie Flaherty à sa liste de protection. Flaherty qui a signé une prolongation de contrat de 2 ans avec l'équipe s'ajoute à Marie-Philippe Poulin, Laura Stacy et Anne-Renée Desbiens sur la liste de protection. Il y a 2 autres joueuses qui devraient s'ajouter aujourd'hui. Tout ça, là, c'est bien sûr dans le processus d'entrée de 4 nouvelles équipes dans la Ligue, soit Hamilton, Détroit, San Jose et Vegas.
5: Si vous cherchez des spectacles à voir dans la région, dès ce soir, au cabaret Yves Gagnon, au Palace de Granby, il y a Michel Desrochers qui est là, c'est tout en humour. Ce vendredi, c'est Julien Tremblay, toujours au cabaret Yves Gagnon du Palace de Granby. Dom Babin, lui, est à la Maison de la culture de Waterloo demain. Et enfin, samedi, si vous allez au Palace de Granby, Mario Jean, il sera. On a parlé avec lui hier. C'est à réentendre dans la section balado du M105.ca. Et du côté de Waterloo, à la Maison de la culture, c'est Ragtime Fest. Aujourd'hui, ben, c'est une journée où est-ce qu'on a un petit peu de tout? Est-ce qu'on va avoir plus de percées de soleil? Là, je pense qu'on s'enligne vraiment plus pour les nuages, pour la pluie qui s'en vient. Il y a un risque d'orage plus tard. Maximum à 25 avec un humidex à 33. Et ce soir, c'est nuageux avec un minimum de 20 degrés. Un peu partout sur le territoire, ça bouge pas. On est toujours à 22 degrés.

0: On est le 11 juin, bonne fête à Claudette Boily de Cowansville qui fête son anniversaire aujourd'hui, c'est la part de Claire.
1: On va parler dans les prochaines minutes, d'ici en fait 20 minutes là, à peu près, à Pierre-Luc Funk.
0: Oui, qui est le porte-parole provincial de la fête nationale du Québec.
1: J'ai préparé un petit quiz.
0: Je pense qu'il va être content.
1: Ça va être le fun. Puis on va aussi vous offrir, comme je vous le disais tantôt, un extrait de la chanson que vous allez entendre dès demain probablement. On pourra vous le tourner mieux là, parce que là ça va être dans la bande-annonce de Pat Patrouille. Oui, mais une nouvelle chanson des Backstreet Boys. Pour l'instant, place à Rihanna avec Don't Stop the Music.

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3: On commence avec un hommage à Leonard Cohen.
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2: Québécois qui vont lui rendre hommage à cet auteur, compositeur, interprète montréalais, mais en français. Thierry Lecoyote, Salomé Leclerc, Safia Nolin, Antoine Corriveau qui offriront des spectacles à Montréal et Québec dans lesquels ils vont plonger dans l'univers de Leonard Cohen. Les chansons présentées en spectacle ont été adaptées par Thierry Lecoyote. Les gens pourront voir ça là, au Centre du théâtre d'aujourd'hui à Montréal les 15, 16 et 17 décembre et le 7 janvier au Théâtre de Québec.
3: Ensuite, on va parler de Glenn Close qui va finalement avoir un Oscar.
2: Écoute, ça doit être le fun pour elle. Elle va recevoir cet Oscar longtemps désiré. Puis c'est à 8 reprises qu'elle a quand même été nommée. C'est un Oscar d'honneur. Ça lui sera remis lors de la cérémonie annuelle des Governors Awards. Sa récompense, en fait, c'est une distinction extraordinaire pour l'ensemble d'une carrière. Ça récompense des contributions exceptionnelles aux arts, aux sciences du cinéma et dans n'importe quelle discipline ou pour des services exceptionnels rendus à l'Académie.
3: Et on termine avec les Backstreet Boys qui vont sortir une nouvelle tune pour le film de la Pat Patrouille.
2: Je vous ai promis que j'allais vous tourner un extrait. Bien sûr, c'est dans la bande annonce du film. Alors, vous allez entendre aussi les personnages parler par-dessus la chanson.
5: Dino Island is the greatest discovery in the world.
6: This is amazing.
2: Alors, pour cette troisième aventure au cinéma, les chiens de Pat Patrouille vont côtoyer des dinosaures. On s'en va sur une île. La chanson s'appelle Bottle Up et le film, lui, il va sortir en août prochain, le 14 août. Mais la chanson va être dévoilée demain. Alors, on vous tournera un extrait sans entendre les personnages de Pat Patrouille. Pour se rendre jusqu'à Pierre-Luc Funk, qui va être avec nous tantôt pour parler de la fête nationale, les deux frères avec

0: Les deux frères avec 33 tours à M105, 8h15 à M105 le matin. On a plein de balados à vous proposer. Vous trouvez ça dans notre section balado du M105.ca, dont un qui relate l'histoire de la ville de Cowansville qui fête ses 150 ans, Marie-Ève.
1: Oui, puis j'ai rencontré beaucoup de gens justement pour vous présenter ça. Et dans l'épisode de cette semaine, c'est l'hôpital BMP qui est un atout régional. Non seulement vous allez découvrir comment c'est né l'hôpital, mais vous allez aussi voir comment c'est un pilier essentiel de la communauté. Il y a Francis Laramé de la Fondation BMP qui va nous en parler. Robert S. Picott, qui est un ancien administrateur, une figure marquante de l'hôpital BMP, qui a vraiment des histoires savoureuses, et Michel Racicot de la Société d'histoire de Cowansville. Et la semaine prochaine, on va être à Cowansville.
0: On va aller fêter, nous autres aussi. On va passer la semaine avec les gens à Cowansville pour le 150e anniversaire. On va être en direct de l'hôtel de ville, donc de lundi à vendredi. Je sais qu'il y a des gens qui vont assister au show en plus. Puis j'ai goût de dire, Marie-Ève, je dévoilerai pas les surprises, mon... On a vraiment de belles surprises pour vous autres.
1: Oui! Alors, écoutez-nous la semaine prochaine. Écoutez-nous aussi dans les prochaines minutes parce qu'on va parler avec le porte-parole de la fête nationale. Pierre-Luc Funk va être avec nous au téléphone. 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
2: 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Voici Jonathan Allary.
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0: Bon début de journée à M105. Même si on n'a pas de soleil, on va se parler de la fête nationale. Journée où est-ce qu'on en attend ça, c'est sûr et certain.
1: Oh. Ouais, on se croise les doigts.
0: Oui, on se croise les doigts, Martin, s'il te plaît.
1: Non.
0: Peu importe de quelle génération vous êtes, vous connaissez l'invité qu'on a ce matin. Vous l'avez vu probablement au gala, les galas mammouths. Vous l'avez vu dans des séries comme Mémoire vive, vous l'avez vu dans des films comme 1987. Puis là, je pourrais en donner plusieurs autres, SNL Québec, on l'a vu dans Plan B aussi. C'est Pierre-Luc Funk qui est justement le porte-parole national des Fêtes nationales du Québec. Salut Pierre-Luc!
2: Hello!
0: Pierre-Luc, je te fais écouter quelques chansons et tu vas me dire qu'est-ce qu'elles ont en commun ces chansons-là, OK? On y va.
2: Oh, okay.

0: Est-ce que tu vois une ligne directrice, là?
1: Mon Dieu, mais c'est très facile pour moi de voir une ligne directrice. Je pensais que j'allais trouver ça dur comme quiz, mais la réponse, pour moi, est très facile.
0: C'est quoi? Ouais, vas-y!
1: Les artistes du spectacle de la fête nationale!
0: Ouais, voilà! Mais mon quiz n'est pas commencé encore, là. C'était juste une mise en bouche. Oui. Ouais, là, ça va être plus tough.
1: Je pensais que c'était le seul quiz, c'est comme, mon Dieu, je vais être vraiment bon.
0: Ah non, tu vas voir, ça va être plus tough.
2: Mais Pierre-Luc, t'as 32 ans, devenir porte-parole officielle, porte-parole nationale de la fête nationale. Quand on t'a appelé pour ça, là, comment t'as pris ça, cette demande-là, cette nouvelle-là?
1: Ben, je l'ai vraiment pas pris à la légère. Pour vrai, c'est vraiment ça, je pense que ma réaction, je crois que j'ai vraiment eu l'impression, là, tu sais, qu'on, de me faire comme, sermenter comme un chevalier, là, tu sais, c'était comme, de prendre ce rôle, important de porte-parole de la fête nationale, puis j'ai fait comme, avec plaisir. Fait que, mon but, c'est vraiment de rallier les troupes, là, tu sais, c'est vraiment comme ça que je le vois pour qu'on célèbre ensemble, puis qu'on se rappelle à quel point on est fiable que c'est beau d'être Québécois. Là.
0: Bon, ben là, justement, vu que tu dis que tu n'as pas pris ça à la légère, le voici mon quiz. Mon quiz, c'est est-ce que Pierre-Luc est un vrai Québécois pur laine ou un bon Québécois? Oh. OK? T'es prêt?
1: La réponse va être oui, ça va être plate.
0: Non? Non, ça va être oui, je suis sûre. Première question. Là, il y a des choix de réponse. Quelqu'un te dit « attache ta tuque avec de la broche ». Qu'est-ce que ça veut dire? Est-ce que ça veut dire « ah » il a très froid aux oreilles. B, il part faire du camping en forêt. Ou C, il s'apprête à affronter une situation difficile.
1: La réponse est C.
0: Yes! Ça commence super bien, OK, jusqu'à présent. Non, ouais, là,
1: je dois être en forme. Là,
0: ma deuxième est un petit peu plus complexe, OK? Quel oiseau officialisé en 2024 est l'emblème aviaire plutôt du Québec? Est-ce que c'est A, le harfang des neiges? Est-ce que c'est B, le huar, ou C, le jet bleu? Et tu peux faire un ricochet vers Martin si tu as besoin d'aide.
2: Oh.
1: Ah oui? Ah mon Dieu, c'est parce que j'ai tellement le goût de me débrouiller sans Martin. Là.
2: Ah, vas-y.
1: Mais est-ce que c'est le huar?
2: Hey, t'aurais dû venir me voir.
0: C'est le harfang des neiges!
2: C'est le harfang des neiges, Pierre-Luc.
1: Ah, ben mon Dieu, pourtant, c'est pas lui qui est sur nos deux pièces.
0: Non, je sais, c'est particulier.
2: Mais le 2$, il est canadien, il est pas québécois. C'est ça l'affaire.
1: Ben là, d'abord, mon Dieu, t'as raison, Martin, je me sens sale.
2: Fait que si jamais t'as besoin d'aide, je suis toujours là.
0: OK. Troisième question. Un party au Québec, ça se passe où? A, dans la cuisine. B, dans le sous-sol. C, toutes ces réponses.
1: Ben moi, je vais dire dans la cuisine.
0: Mais, c'est vrai.
1: Plus tu vieillis, plus tu maigres dans la cuisine.
2: C'est vrai.
1: Ça commence dans le sous-sol, et plus t'es jeune, plus tu montes l'étage, tu te ramasses assis sur le comptoir.
0: Exactement. OK, tu dois choisir le mets typiquement québécois. Est-ce que tu choisis A, le pudding chômeur, B, le pâté chinois, ou C, la poutine?
1: Ben là, ça, c'est pas vraiment des vraies bonnes réponses. C'est les gens peuvent analyser ça comme ils veulent, là. Mais pour moi, ça va être pudding chômeur.
0: Ah, tu vois, moi, je serais allée avec la poutine, ouais. Mais c'est parce que quand je vais en voyage puis que je rencontre du monde de d'autres nationalités, je leur fais toujours découvrir ces trois plats-là. Pour moi, c'est trois plats vraiment québécois dans ma tête. Les bines, nous, ça, on aurait pu dire...
1: C'est vrai qu'une poutine, là, ça fonctionne.
0: Toutes ces réponses.
1: J'ai tellement pas haï quand t'as dit les mots pudding chômeur, et très tôt, et pourtant, envie d'en manger un à l'instant.
0: Tu vois, j'ai fait exprès pour que t'aies l'eau à la bouche. Je termine avec une dernière question. Selon toi, laquelle de ces expressions peut le plus porter à confusion pour des Français? A, il mouille. B, il cogne des clous. Ou C, il a passé la nuit sur la corde à linge.
1: J'ai été tourné en France cette année, et ça en prend vraiment moins que ça pour les mélanger, les Français.
0: Ah oui!
1: Mais je vais dire, il mouille, tu perdrais l'entièreté de la gang.
0: Ben, moi, je pense qu'encore une fois, toutes ces réponses seraient applicables. Fait que je pense que tu es un excellent ambassadeur. Bravo, Pierre-Luc. Tu gagnes sur toute la ligne.
1: Bon, mais merci. À fond des neiges, mais gars, on m'y reprendra plus, là, à me tromper. Là.
0: Exactement. Ah. Maintenant, tu le sais pour toujours. La dernière question que je te poserais, c'est si on veut avoir toutes les infos sur les fêtes nationales qui se déroulent un petit peu partout dans le Québec, on trouve ça où?
1: Mais c'est sur le site internet de fêtenationale.gouv.ca.
0: Excellent. Nous autres, ben, on va vous inviter ici à Grande-Neige.
2: Oui, cette année, c'est les trois accords qui seront sur la scène avec Marc-André Marois en première partie. On va avoir bien du fun, plein d'activités familiales. Ça se passe au parc Daniel Johnson à compter de 14h le 24 juin.
0: Pierre-Luc, on te souhaite une belle fête nationale, puis on se rappelle qu'il ne faut pas oublier notre petit drapeau, c'est ça?
1: C'est ça, mais un petit drapeau de poche pour pouvoir le ranger.
0: Ah, OK, parfait. Moi, je vais faire comme mon grand-père, je vais en mettre partout, tu sais, comme la casquette, le chandail.
1: La casquette à multiples drapeaux.
0: Exact, c'est
2: t'as-tu
0: ça.
2: T'as-tu un drapeau attaché comme une
0: autour
2: cape, là?
0: Ouais.
1: Mais il y a surtout aussi les petits trous sur la casquette que tu te dis à quoi ça sert cette affaire-là et que soudainement, la Saint-Jean, ça sert de petit rack à drapeau.
0: Oui! C'est une excellente image. Hey, merci beaucoup encore une fois, Pierre-Luc, d'avoir pris du temps pour jaser avec nous ce matin et bonne Saint-Jean.
1: Ben, bonne Saint-Jean, vous aussi.
0: Hey, c'est drôle de dire ça le 11 juin, bonne Saint-Jean quand même. Mais on parlait avec Pierre-Luc Funk, qui est le porte-parole justement des fêtes nationales. 8h28, Stéphane, tu reviens dans les prochaines secondes pour les infos.
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4: Le 5 juin avait lieu le festin homard au bénéfice de la Fondation du Centre hospitalier de Green Bay. L'événement tenu au Parc national de la Yamaska a permis d'amasser plus de 142 000 $, dont près de 75 000 en revenus bruts avec l'encan virtuel. 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Merci aux 650 convives, aux partenaires et aux bénévoles. Le Festin Homard, une présentation d'Horizon Lucier, Dessercom, Desjardins, La Croisée de l'Est et Construction Idéale.
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4: Bon début de journée en ce jeudi, il est 8h33, on a actuellement 22 degrés. Et aux infos, Stéphane, oui. On se parle de ses 40 ans de performance pour le CAE Haute-Yamaska et Région.
5: Oui, l'organisme qui a marqué l'année donc par une visibilité accrue, de nouveaux partenariats et plus de 11,5 millions de dollars investis dans l'économie locale. Alors, le centre d'aide a également renforcé son positionnement là, en reprenariat avec le lancement du fonds Relève Plus, tout en accompagnant 48 entreprises dans ce domaine. Au total, c'est 338 emplois qui ont été créés ou maintenus. Je vous parle de Commerce Tourisme Green Bay Région qui lance une nouvelle initiative là, pour encourager l'achat local. Bonification de 35% sur la carte prépayée Hello J'achète Green Bay. Alors aujourd'hui, dès 11h, c'est à 11h que ça commence, les consommateurs, consommatrices qui achètent une carte d'exemple de 30$ vont recevoir un ajout de 10,50$. Imaginez, donc on vous donne des sous, un total de 40,50$ à dépenser donc dans les commerces participants, une mesure qui vise à soutenir les entreprises locales dans un contexte économique un peu plus difficile. Et le Centre Pulsar dédié aux arts sonores et numériques a atteint mi-parcours de sa campagne de sociofinancement dans Brome-Missisquoi. L'organisme vise un objectif de 16 150 $ d'ici le 30 juin afin de lancer ses activités et offrir des ateliers gratuits aux jeunes de 15 à 29 ans. Et si la cible est atteinte, le montant sera doublé grâce au fonds 1001. Voilà pour l'essentiel de l'info. Détails, autres nouvelles, m105.ca.
4: Merci beaucoup, Stéphane.
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4: On te retrouve à 10h. Bien sûr, tu seras là. Merveilleux. En espérant que vous allez bien ce jeudi matin. Pas trop fatigué de la veille. Moi, je me suis couché un petit peu plus tard qu'à l'habitude. Petit souper d'anniversaire pour mon amoureux hier. Mais je suis en forme. Je suis vraiment contente d'être avec vous. J'ai hâte au week-end. Vous aussi, probablement, vous avez hâte au week-end. 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

écouter des trucs en rattrapage, découvrir vos animateurs, animatrices préférées. Et si vous voulez nous écrire, en tout temps, c'est le texto 450-900-1005. Dans cette heure musicale, on aura notamment Domino's Agatha avec Lies. Pour l'instant, c'est Carly Rae Jepsen. Mon nom est Marie-Ève Dupré et je suis là jusqu'à 9h.

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1: Bon jeudi avec l'équipe d'M105. Tu sais, quand t'es une vraie fan d'un film, puis que enfin on te demande de préparer une chanson pour ce film-là, c'est le cas de Taylor Swift. Je vous en ai parlé. C'est elle qui signe l'une des chansons de Toy Story 5. Elle disait que ça faisait longtemps qu'elle rêvait de ça, tellement qu'elle a demandé aux vedettes principales d'autographier sa copie VHS personnelle sur le tapis rouge de la première du côté de Los Angeles. Alors, Tom Hanks, Tim Allen, John Cusack et plusieurs autres qui ont signé la cassette de Taylor Swift, quand même assez particulier. La voici en musique avec Opalite.

Tout passe, Mike et Clay à M105. Vous approchez du week-end, vous cherchez des activités à faire. Demain, c'est la journée J'achète un produit québécois. Moment idéal pour mettre de l'avant nos fermes locales, leurs beaux produits à remplir vos assiettes. Vous promenez peut-être demain dans les haltes gourmandes de la région. Sinon, prenez de l'avance. Ce soir, en rang le jeudi, c'est toujours le marché public qui revient à la place du marché sur la rue principale ici à Granby. Prenez de l'avance, allez faire des achats. Sur ce, je vous laisse avec Domino, Agatha et Lise. Mon nom est Marie-Ève Dupré. Je vous dis à demain, 6h. C'est Mélissa qui s'installe dans un instant.

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8: Alors, je vous souhaite un très, très bon jeudi. C'est Mélissa qui s'installe en ce jeudi, j'allais dire jeudi, oui. Jeudi 11 juin, on est parti pour M105 au travail. Et ce matin, avec grand bonheur, je vais faire encore des heureuses avec notre tirage pour aller voir les filles à papa. Donc, présenté au théâtre en été ici à Granby. Alors, je vous invite à aller vous inscrire sur notre M105.ca dans la section concours. Ce sera peut-être votre chance. Et sinon, ben la musique sera pleinement appréciée ce matin. Peu importe si vous êtes en mode boulot, en mode, arracher les mauvaises herbes. Mais tu sais, on est déjà vu mieux comme temps, mais ça se peut quand même. Peu importe où vous êtes, je vais être vraiment heureuse de pouvoir communiquer avec vous via notre messagerie texte au 450-900-0105. Et la musique, quand je vous dis qu'elle va être bonne, bon, on va y aller avec des chansons qui mettent de bonne humeur. Blue Jeans Bleu s'en vient avec Scotch and Poche. On a aussi Bruno Mars. Et ça, c'est la chanson de Stéphane qui m'accompagne aux infos M105 ce matin à Just Might. Bon matin!

0: encore beaucoup d'excitation pour les gens qui suivent évidemment cette Coupe du Monde. En fait, si vous allez sur le site de la FIFA, on dit que ça commence dans 5h33 minutes 58 secondes. Alors oui, ça va peut-être animer vos journées et vous donner vraiment un petit thrill là, pour ce sport qui se déroule. On va se le dire là, ici au Canada. C'est comme partout, on magasine, il y a des chandails de partout. C'est parfait parce que le soccer est vraiment très populaire actuellement et j'en ai des mordus de soccer moi à la maison là, puis c'est comme c'est ça, ça prend des proportions et tant mieux, c'est quand même un très très beau sport. Puis on a des équipes ici qui en fait le Cosmos entre autres qui entretient beaucoup cette flamme là pour le soccer. Alors voilà, c'est bonne saison d'ailleurs, c'est vraiment commencé depuis quelques semaines pour ce qui est de la région. 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

0: C'était Deux Frères avec Nirvana. On vous souhaite un excellent début de journée sur M105. C'est Mélissa, accompagnée de Stéphane. Salut Stéphane.
1: Bonjour Mélissa.
0: Je te demande, est-ce que tu as quelque chose de kitsch à la maison? Quelque chose de kitten, mais tu sais...
1: Moi non, mais ma blonde, oui.
0: Ah oui? Quoi? Oui.
1: Moi.
0: Vraiment, non. Donc, bon, ce que je veux dire par là, c'est que là, dans le segment La vie fait bien les choses, des fois, on se dit, eh mon Dieu, que des fois, c'est laid, là, tu sais, là, il y a comme quelque chose d'ultra coloré, tu sais, des espèces de verres avec toutes sortes de formes, cocktails,
1: et ouais,
0: tout.
1: Bon, et de couleurs.
0: Mais moi, je vais faire une ode au kitsch ce matin parce que je me dis que la saison estivale, c'est une saison parfaite pour le kitsch.
1: C'est-à-dire... Ok, mettre des lunettes comme en fleurs.
0: Oui, si okay, tu veux. Comme ça. Okay. C'est ce genre d'affaires-là qui fait lever les parties.
1: Donc,
0: les
1: parties
0: piscines, les campings.
1: Okay.
0: Par exemple, tu sais, un flamant rose en plastique dans ta plate-bande du camping. Pourquoi pas? Ça égaye. Non, mais c'est parce que là-dedans, il y a tout le temps le petit regard de « Mon Dieu, qu'est-ce que t'aimes? » Mais en même temps, on fait « Ben non, ça égaye. » Et c'est pour ça que je dis, faut quand même laisser la chance au kitsch pendant l'été d'être là dans nos parties, dans nos rassemblements, pour que ce soit justement coloré. Puis des fois, c'est comme l'art d'être trop, là. Mais il faut l'assumer quelque part dans l'année. Ça amène aussi cette légèreté-là pendant les vacances. On s'oblige pas à la perfection.
1: Non.
0: On est capable de mettre ça à l'avant-plan puis que ça devienne des moments qui sont colorés, agréables, rassembleurs, et puis que ça prenne de la place. T'sais, moi, là, j'ai par exemple, au camping, j'ai comme un hibou que je mets dans ma plate-bande.
1: Ah oui?
0: Je ne ferais pas ça chez nous.
1: Non,
0: mais au camping, je le mets.
1: Oui, mais ça a une fonction. Au camping, ça chasse plusieurs oiseaux et plusieurs...
0: Oui. Mais il y a des symboliques aussi rattachés à tout ce kitsch-là. Ouais, je vais vous en reparler un petit peu plus tard dans l'émission ce matin. Okay. Si t'es là vers 11h-5, je pourrais t'en jaser.
1: All right.
0: D'accord.
1: Oui.
0: On te suit aux infos. Stéphane, tu nous parles de quoi?
1: Ben, tu connais le magazine Time?
0: Oui.
1: Ben, il va avoir une version canadienne.
0: Ah, on en reparle.

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4: Il est 10 ans présentement, c'est un ressenti de 31 degrés pour la Haute-Yamaska et Brome-Missisquoi. On va se parler, Stéphane, oui. T'as pas trop le temps de te plaindre là, parce que je veux vraiment que tu nous parles du célèbre magazine Time qui aura sa propre édition canadienne.
5: Exactement, Time Canada va proposer à la fois du contenu original produit au pays, des reportages internationaux aussi adaptés donc au public canadien. La nouvelle publication va couvrir plusieurs domaines, politique, affaires, culture, climat, avec objectif de mettre en lumière les enjeux et les personnalités qui façonnent le Canada. Une équipe locale d'une dizaine de personnes sera basée au pays du côté de Toronto. Il y a le Centre d'aide aux entreprises de la Haute-Yamaska et région qui célèbre ses 40 ans avec une performance exceptionnelle. L'organisme a marqué l'année avec une visibilité accrue là, de nouveaux partenariats et plus de 11,5 millions de dollars investis dans l'économie locale. Alors, le Centre d'aide aux entreprises a également renforcé son positionnement en reprenariat avec le lancement du fonds Relève Plus tout en accompagnant 48 entreprises dans ce domaine. E-commerce, tourisme, Granby Région lance une nouvelle initiative pour encourager l'achat local. Bonification de 35% sur la carte prépayée Hello, j'achète Granby. Dès aujourd'hui, dans un peu moins d'une heure, donc à 11 heures, les consommateurs qui vont acheter une carte de 30 $ exemple, ben ça vous donne 10 $50 de plus. On vous donne ça. Vous pouvez en acheter 3, ça va vous donner 30 $ et 31 $50. Vous voyez, Jean? Mm-hmm. Alors, vous pourrez dépenser donc dans les commerces participants, une mesure qui vise à soutenir les entreprises locales dans un contexte économique plus difficile. Vous voyez, j'ai des bonnes nouvelles également.
4: Oui, c'est ça.
5: Voilà pour les infos. Détails, autres nouvelles, m105.ca.
4: Merci Stéphane. Reviens-nous avec d'autres bonnes nouvelles positives.
5: Ben, je cherche.
4: OK, parfait.
5: À tantôt.
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4: Alors oui, on est rendu dans notre deuxième heure ensemble. On va se donner des rendez-vous spectacles, showbiz au cours des prochaines minutes. On a aussi de l'excellente musique. On va avoir un peu de gin à l'eau salée avec sale barbe. Olivia Dean sera là. Gabrielle Fredette, Andy Grammer commence à l'instant. Je vous souhaite de passer un très, très bon jeudi matin. Si vous avez envie de saluer des gens, me dire qu'est-ce que vous faites de votre fin de semaine. Je sais, on est jeudi, là, mais il y en a qui commencent à plus de bonne heure à ce temps-ci de l'année. Alors, vous pouvez m'écrire sur la messagerie texte 450-900-1005.
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0: On entendait tantôt Camaro avec Femme Like You. Et aujourd'hui, vous allez pouvoir voir sur Sucré Salé, en fait, qu'on va voir Léonard qui va revisiter Femme Like You avec Camaro et Varda, parce que ça fait 25 ans que cette chanson-là est sortie. Alors, non pas 25 ans, mais plutôt, c'est la chanteuse Laurie avec la chanson Je Serai, qui a maintenant 25 ans. Alors, plein de nostalgie finalement ce soir à Sucré Salé. C'est à 18h30. Je veux aussi vous dire qu'on a une partie importante du catalogue de Gilles Vigneault qui a été donc accueillie avec la compagnie Bravo. Alors, ça veut dire ça que les œuvres vont se perpétuer. Puis on a du nouveau aussi avec des réinterprétations. Louis-Jean Cormier, une réalisation là qui va sortir l'automne prochain. On a aussi de présenter ce soir au Palace, si vous avez envie de couper la semaine là, un petit peu plus tôt, là, eh bien, on a Michel Desrochers avec son spectacle. Mikui, c'est un beau succès. Vous allez adorée. Elle est vraiment formidable. Donc, c'est à découvrir dans le foyer Yves Gagnon du Palace.
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0: On l'a reconnu, c'est Ariane Moffatt que vous avez entendu. Il est 10h38 dans votre matin. On a 22, mais on doit dire que c'est un 10 degrés de plus là. Si on considère le facteur humidex, parce que ouais, c'est pas mal comme ça. On va pouvoir vous parler un petit peu plus en détail tantôt là de ce qu'on prévoit comme température. Mais aujourd'hui, c'est 60% de probabilité d'averse, donc ça s'arrête comme ça. 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Parce qu'à partir de là, on a beau le visualiser, si on fait pas l'action, ça marche pas. Pas pantoute. Et voilà, c'est en musique Alyosha Schneider qui s'en vient. On va aussi avoir la très belle chanson, c'est Something. Alors, tout ça, c'est sur M105 au travail. Bon jeudi.
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3: Je veux saluer absolument Marilyn qui m'a envoyé un petit coucou tantôt par texto. Et puis, elle m'a dit, moi, Mélissa, je l'ai le flamant rose. Elle dit, caché un peu dans mes plates-bandes, là, derrière la maison. Elle dit, il y a que moi qui le vois, mais ça fait vraiment mon bonheur à chaque jour. Alors, merci beaucoup de ton texto, Marilyn. Voici la très belle voix d'Alyosha Schneider sur M105 au travail.
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qui était venu dans le cadre aussi d'une soirée M105 ici. C'est Mélissa qui vous accompagne ce matin, puis j'ai le goût de vous faire un petit rappel parce que je vous en ai parlé déjà il y a quelques jours, mais plusieurs jours. On a cette fameuse loterie, en fait. C'est un genre de moitié avec le Centre de prévention du suicide Haute-Yamaska, Bromissisquoi. Alors, on vous invite à aller donner. C'est comme une loterie, là. Vous allez directement sur la page, le tirage moitié-moitié.com, ou encore vous allez sur la page Facebook de Centre de prévention du suicide de la Haute-Yamaska, Bromissisquoi. Vous allez trouver le lien. Et n'oubliez pas, là, on est encore là pour doubler présentement. Il y a un tirage qui va se passer le 30 juin prochain. Alors,

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10: Il est 11h01, on est avec Stéphane Côté, oui, qui s'en vient pour nous parler des États-Unis, de l'Iran, qui se livre à des frappes réciproques pour une deuxième journée consécutive.
11: Exactement, et ça rapproche le Moyen-Orient d'une reprise de la guerre à grande échelle. L'attaque américaine qui s'est poursuivie jusqu'à ce matin, ça a semblé plus intense et plus étendue que celle d'hier, mais Téhéran a divulgué peu d'informations sur l'ampleur des dégâts. Le commandant central ou le commandement central de l'armée américaine a fait savoir que sa dernière série de frappes aériennes est intervenue en réponse à ce qu'il qualifie d'agression injustifiée et continue de l'Iran. L'Iran qui a affirmé avoir riposté contre le Koweït, Bahreïn et la Jordanie, comme il l'avait fait hier. Plus près de chez nous maintenant, la gratuité des contraceptifs au Québec coûterait environ 22 millions de dollars par année, selon un rapport de l'Institut de recherche et d'information socio-économique, ce qu'on appelle l'IRIS. Cette mesure exclut les condoms et ça pourrait réduire de 25% les grossesse non planifiée. Le rapport estime que des méthodes efficaces comme le stérilet et l'implant, coûteuses pour de nombreuses femmes, seraient davantage utilisées. Et à Marieville, la fête nationale du Québec, parce que ça s'en vient, ça va être célébré en grand, oui, le 24 juin prochain au parc de Sainte-Marie-de-Monnoir, pardon. Dès 14h, la population est invitée à profiter gratuitement de nombreuses activités familiales, dont des jeux gonflables, de l'animation, kiosque alimentaire. En soirée, il y a de la musique québécoise, Il y aura un groupe, là, les Frogs, et la journée va se conclure par un feu d'artifice. Si tout va bien, hein, les feux d'artifice, s'il n'y a pas de pluie ou de trop de vent surtout. Et il y a un service de navette, là, gratuit qui sera offert pour faciliter l'accès au site. Donc, la ville qui invite les citoyens à se rassembler et célébrer la fierté québécoise. Voilà pour l'essentiel de l'information. Détails, autres nouvelles, cm105.ca.
10: On se retrouve pour le bulletin majeur de midi, Stéphane.
11: Je serai là.
10: Oui, parfait. À tantôt.
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10: Donc, on est là ensemble, puis on partage encore quelques heures devant nous. Puis, ben, c'est dans celle-ci que vous allez savoir si j'ai pigé votre nom pour le concours des filles à papa, pour aller voir cette pièce de théâtre en été, pour l'avant-première du 25 juin prochain. Je vous souhaite bonne chance. N'oubliez pas, ce matin, j'avais deux personnes

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c'est Next et c'est Laurence Nerbonne. C'est de son 5e album qui vraiment, je pense, est vraiment aligné avec les goûts du public aussi. C'est vraiment une belle énergie qu'on a. On vous l'a présenté sur M105 au travail. Les filles à papa, c'est du théâtre en été de l'ancien presbytère ici à Granby et vous aurez la chance peut-être d'obtenir des billets si vous participez via notre M105.ca pour l'avant-première du 25 juin prochain. Et j'ai fait le tirage de mes deux personnes gagnantes. Toutes ces personnes, ces deux personnes méritent une paire de billets pour être là lors de cette avant-première. Donc, Nadia Guillemette, félicitations. Alexandre Gagné également. Vous êtes nos deux gagnants pour ce matin. On reprend ça très bientôt. C'est pour ça que je vous dis, allez vous inscrire si ce n'est pas fait. Est-ce qu'on aura de la pluie? Je ne sais pas. On prévoit peut-être un orage cet après-midi, mais quand je regarde d'heure en heure, je vois pas vraiment de pluie. Mais ça viendra, ça c'est sûr, parce qu'on a peut-être même

0: matin. Bon jeudi.
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0: prochaine. Mélissa qui vous accompagne toujours. On sera en présence de Stéphane Côté pour le bulletin majeur de midi dans les prochaines minutes.
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1: C'était Le Stade avec Fred sur M105, puis on a de la suite dans les idées. Juste avant, c'était entre autres Shakira et aussi Burna Boy, qui chantait Die Die, chanson qui fera partie de cette cérémonie d'ouverture pour le Mondial de soccer. Alors, 80 000 spectateurs au Stade Azteca, et ça va vraiment plusieurs téléspectateurs partout dans le monde qui seront là pour l'entendre et la chanter. Alors, ça se passe donc très, très bientôt tout ça. Je vous laisse tout de suite parce qu'on passe aux infos M105, le bulletin majeur de midi avec Stéphane. On se retrouve tout de suite.
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4: Bon midi, madame, monsieur. Ici Stéphane Côté. Voici les informations M105. Eh bien, la première ministre Christine Fréchette s'est distanciée du congédiement d'un fonctionnaire du ministère de l'Économie décrit comme étant un lanceur d'alerte. Selon Radio-Canada, Olivier Smith-Lauzon a perdu son emploi, oui, parce qu'il aurait partagé aux médias des informations sur des investissements gouvernementaux qu'il jugeait risqués. Le diffuseur public avance que la première ministre serait directement impliqué. Lors de son arrivée à la période de questions ce matin, Mme Fréchette s'est toutefois référée à un sous-ministre. On écoute.
5: Considérant qu'il y avait des données confidentielles relatives à des entreprises, le sous-ministre a contacté l'UPAC.
6: Mais j'ai pas d'autres est-ce que l'UPAC est une police politique à ce moment-là?
5: C'est ce qu'a fait. Le sous-ministre a contacté l'UPAC parce qu'il y avait des données confidentielles d'entreprises qui avaient fait l'objet de fuites.
4: Alors, le congédiement aurait été effectué, oui, dans le cadre d'une enquête de l'Unité permanente anticorruption, ce qu'on appelle l'UPACT. Plus près de chez nous maintenant, à Bromont, la modernisation du réseau d'égouts sanitaires est mise en pause malgré des infrastructures qui atteignent presque leur capacité maximale. C'est ce qu'on peut lire ce matin dans la Voie de l'Est. 3 postes de pompage qui desservent des secteurs clés comme la zone commerciale près de l'autoroute 10 et certaines portions du boulevard de Bromont sont particulièrement sous pression. Bien qu'ils ne soient pas en fin de vie, leur capacité devient préoccupante. La ville avait prévu investir près de 4,5 millions de dollars pour améliorer le système, notamment en agrandissant certains équipements et en ajoutant des conduites de contournement. Toutefois, les élus préfèrent attendre en raison d'incertitudes financières, notamment une contestation judiciaire qui est liée aux redevances imposées aux promoteurs. En attendant, les nouveaux projets immobiliers sont analysés au cas par cas et des restrictions temporaires limitent certains développements plus intensifs. Bromont espère clarifier la situation d'ici un an afin de définir un plan durable pour soutenir sa croissance tout en protégeant l'environnement. Il y a Commerce Tourisme Granby Région qui lance une nouvelle initiative pour encourager l'achat local avec une bonification de 35% sur sa carte prépayée Hello, j'achète Granby. Depuis ce matin, 11h, les consommateurs qui achètent une carte de 30$ reçoivent un ajout de 10,50$ pour un total de 40,50$. Et là, ça, c'est perpétuel, donc on peut calculer plusieurs fois. C'est exclusivement, à dépenser dans les commerces participants. Cette mesure qui vise à soutenir les entreprises locales dans un contexte économique plus difficile. Déjà, plus de 75 commerces adhèrent au programme et plus de 15 000 $ circulent dans l'économie grâce à cette carte. Une enveloppe de 20 000 $ a été réservée pour la bonification, ce qui pourrait générer jusqu'à 80 000 $ en retombées locales. La ville de Granby, Commerce Tourisme Granby Région, espère ainsi renforcer les habitudes d'achat local et stimuler directement l'économie de la région. Le Centre Pulsar, dédié aux arts sonores et numériques, a atteint le mi-parcours de sa campagne de sociofinancement dans Brome-Missisquoi. L'organisme vise un objectif de 16 150 $ d'ici le 30 juin afin de lancer ses activités et offrir des ateliers gratuits aux jeunes de 15 à 29 ans. Mais qu'est-ce que des arts sonores? Xavier Ménard, président fondateur, nous l'explique.
7: C'est une pratique artistique qui met le son en avant-plan d'une manière créative, exploratoire, pas nécessairement propre au cas de la musique que l'on connaît, que vous utilisez par exemple à la radio ou qu'on écoute sur nos différentes playlists. Donc, vous avez sûrement déjà peut-être entendu ou vu cette forme d'art-là dans des contextes d'exposition, dans des lieux publics. C'est vraiment une pratique qui met de l'avant le son.
4: Alors, si la cible est atteinte, le montant sera doublé grâce à un fonds 1001 pour la jeunesse. Là, maintenant, déjà, des citoyens, artistes et partenaires locaux ont répondu à l'appel, démontrant un fort appui là pour ce projet culturel émergent. Même si on est sans lieu fixe pour l'instant, Pulsar prévoit débuter sa programmation à l'automne avec des activités comme des ateliers spectacles et un parcours sonore lancé dès le 20 juin du côté de Cowansville. Et le Centre d'aide aux entreprises de la Haute-Yamaska et région célèbre ses 40 ans avec une performance exceptionnelle. L'organisme a marqué l'année avec une visibilité accrue là, de nouveaux partenariats et plus de 11,5 millions de dollars investis dans l'économie locale. Le Centre d'aide aux entreprises a également renforcé son positionnement en reprenariat avec le lancement du fonds Relève Plus, tout en accompagnant 48 entreprises dans ce domaine. Au total, c'est 338 emplois qui ont été créés ou maintenus. Au sport, eh bien, le coup d'envoi de la Coupe du monde de soccer masculin aura officiellement lieu aujourd'hui avec la tenue de deux matchs. D'abord, il y a le match, le duel Mexique-Afrique du Sud en après-midi à Mexico, suivi d'un autre affrontement, celui de la Corée du Sud contre la Tchéquie. Ce sera en soirée au Mexique toujours. Pour sa part, le Canada va disputer son premier match demain contre la Bosnie-Herzégovine. Ça se passe à Toronto. On rappelle que le Québécois Félix Auger Aliassime a atteint les quarts de finale du côté de l'Omnium de tennis de Bois-le-Duc ce matin. Et les Golden Knights, oui, de Vegas vont et les Hurricanes de la Caroline là, vont chercher à briser l'égalité à l'occasion du cinquième match de cette série finale de la Coupe Stanley. Ça se passe ce soir. Voilà pour les informations, les sports. Détails, autres nouvelles, cm105.ca. Et à 12h41, il est l'heure pour moi de vous souhaiter bon appétit.
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8: Bon jeudi 11 juin, c'est Mélissa qui vous accompagne ce midi avec les Midi M105. Je vais vous parler des bobettes les plus inconfortables du monde, façon de parler. On va aussi vous parler, entre autres, de Pierre-Luc Funk. Il sera en entrevue. Il était là ce matin dans M105 le matin. On pourra le réentendre ce midi. Et on commence avec la musique de Shania Twain. Alors, je vous souhaite un bon lunch. À tout de suite.
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0: C'était Michael McDonald sur M105. Bon midi. Ce matin, l'émission matinale recevait Pierre-Luc Funk, comédien. On l'a vu dans plein de choses, là. Moi, j'ai beaucoup aimé dans Plan B. Il a fait plusieurs séries. Il est aussi animateur. Il a fait, entre autres, le gala Mammouth. Vraiment, un gars de sa génération, un improvisateur incroyable. Et aussi, il sera porte-parole nationale de la fête nationale cette année. Et il était l'invité de Marie-Ève Dupré ce matin et Martin Désilet dans M105 le matin.
1: Salut Pierre-Luc.
2: Hello.
1: Pierre-Luc, je te fais écouter quelques chansons et tu vas me dire qu'est-ce qu'elles ont en commun ces chansons-là, OK? On y va.
2: Oh, okay.

0: Est-ce que tu vois une ligne directrice, là?
1: Mon Dieu, mais c'est très facile pour moi de voir une ligne directrice. Je pensais que j'allais trouver ça dur comme quiz, mais la réponse pour moi est très facile.
0: C'est quoi? Ouais, vas-y!
1: Les artistes du spectacle de la fête nationale!
0: Ouais, voilà! Mais mon quiz n'est pas commencé encore, là, c'était juste une mise en bouche. Oui. Ouais, là, ça va être plus tough.
1: Je pensais que c'était le seul quiz, c'est comme, mon Dieu, je vais être vraiment bon.
0: Ah non, tu vas voir, ça va être plus tough.
2: Mais Pierre-Luc, t'as 32 ans, devenir porte-parole officielle, porte-parole nationale de la fête nationale. Quand on t'a appelé pour ça, là, comment t'as pris ça, cette demande-là, cette nouvelle-là?
1: Ben, je l'ai vraiment pas pris à la légère. Pour vrai, c'est vraiment ça, je pense que ma réaction, je crois que j'ai vraiment eu l'impression, là, tu sais, qu'on, de me faire comme, sermenter comme un chevalier, là, tu sais, c'était comme, de prendre ce rôle, important de porte-parole de la fête nationale, puis j'ai fait comme, avec plaisir. Fait que, mon but, c'est vraiment de rallier les troupes, là, tu sais, c'est vraiment comme ça que je le vois pour qu'on célèbre ensemble, puis qu'on se rappelle à quel point on est fiers que c'est beau d'être Québécois. Là.
0: Bon, ben là, justement, vu que tu dis que tu n'as pas pris ça à la légère, le voici mon quiz. Mon quiz, c'est est-ce que Pierre-Luc est un vrai Québécois pur laine ou un bon Québécois? Oh. OK? T'es prêt?
1: La réponse va être oui, ça va être plate.
0: Non? Non, ça va être oui, je suis sûre. Première question. Là, il y a des choix de réponse. Quelqu'un te dit « attache ta tuque avec de la broche ». Qu'est-ce que ça veut dire? Est-ce que ça veut dire « ah » il a très froid aux oreilles. B, il part faire du camping en forêt. Ou C, il s'apprête à affronter une situation difficile.
1: La réponse est C.
0: Yes! Yes! Ça commence super bien, OK, jusqu'à présent. Non, ouais, là,
1: je dois être en forme. Là,
0: ma deuxième est un petit peu plus complexe, OK? Quel oiseau officialisé en 2024 est l'emblème aviaire plutôt du Québec? Est-ce que c'est A, le harfang des neiges? Est-ce que c'est B, le huar, ou C, le jet bleu? Et tu peux faire un ricochet vers Martin si tu as besoin d'aide.
2: Oh.
1: Ah oui? Ah mon Dieu, c'est parce que j'ai tellement le goût de me débrouiller sans Martin. Là.
2: Ah, vas-y.
1: Mais est-ce que c'est le huar?
2: Hey, t'aurais dû venir me voir.
0: C'est le harfang des neiges.
2: C'est le harfang des neiges, Pierre-Luc.
1: Ah, ben mon Dieu, pourtant, c'est pas lui qui est sur nos deux pierres.
0: Non, je sais, c'est particulier.
2: Mais le 2$, il est canadien, il est pas québécois. C'est ça l'affaire.
1: Ah, ben là, d'abord, mon Dieu, t'as raison, Martin, je me sens sale.
2: Fait que si jamais t'as besoin d'aide, je suis toujours là.
0: OK. Troisième question. Un party au Québec, ça se passe où? A, dans la cuisine. B, dans le sous-sol. C, toutes ces réponses.
1: Ben moi, je vais dire dans la cuisine.
0: Mais, c'est vrai.
1: Plus tu vieillis, plus tu maigres dans la cuisine.
2: C'est vrai.
1: Ça commence dans le sous-sol, puis plus t'es jeune, plus tu montes l'étage, tu te ramasses assis sur le comptoir.
0: Exactement. OK, tu dois choisir le mets typiquement québécois. Est-ce que tu choisis A, le pudding chômeur, B, le pâté chinois, ou C, la poutine?
1: Ben là, ça, c'est pas vraiment des vraies bonnes réponses. C'est les gens peuvent analyser ça comme ils veulent, là. Mais pour moi, ça va être pudding chômeur.
0: Ah, tu vois, moi, je serais allée avec la poutine, ouais. Mais c'est parce que quand je vais en voyage puis que je rencontre du monde de d'autres nationalités, je leur fais toujours découvrir ces trois plats-là. Pour moi, c'est trois plats vraiment québécois dans ma tête. Les bines, nous, ça, on aurait pu dire...
1: C'est vrai qu'une poutine, là, ça fonctionne.
0: Toutes ces réponses.
1: J'ai tellement pas haï quand t'as dit les mots pudding chômeur, et très tôt, et pourtant, envie d'en manger un à l'instant.
0: Tu vois, j'ai fait exprès pour que t'aies l'eau à la bouche. Je termine avec une dernière question. Selon toi, laquelle de ces expressions peut le plus porter à confusion pour des Français? A, il mouille. B, il cogne des clous. Ou C, il a passé la nuit sur la corde à linge.
1: J'ai été tourné en France cette année, et ça en prend vraiment moins que ça pour les mélanger, les Français.
0: Ah oui?
1: Mais je vais dire, il mouille, tu perdrais l'entièreté de la gang.
0: Ben, moi, je pense qu'encore une fois, toutes ces réponses seraient applicables. Fait que je pense que tu es un excellent ambassadeur. Bravo, Pierre-Luc. Tu gagnes sur toute la ligne.
1: Bon, mais merci. À fond des neiges, mais gars, on n'y reprendra plus, là, à me tromper. Là.
0: Exactement. Ah. Maintenant, tu le sais pour toujours. La dernière question que je te poserais, c'est si on veut avoir toutes les infos sur les fêtes nationales qui se déroulent un petit peu partout dans le Québec, on trouve ça où?
1: C'est sur le site internet de fêtenationale.gouv.ca.
0: Excellent. Nous autres, ben, on va vous inviter ici à Grande-Neige.
2: Oui, cette année, c'est les trois accords qui seront sur la scène avec Marc-André Marois en première partie. On va avoir bien du fun, plein d'activités familiales. Ça se passe au parc Daniel Johnson à compter de 14h le 24 juin.
0: Pierre-Luc, on te souhaite une belle fête nationale, puis on se rappelle qu'il ne faut pas oublier notre petit drapeau, c'est ça?
1: C'est ça, mais un petit drapeau de poche pour pouvoir le ranger.
0: Ah, OK, parfait. Moi, je vais faire comme mon grand-père, je vais en mettre partout, tu sais, il y a comme la casquette, le chandail. Ah,
1: la casquette à multiples drapeaux.
0: Exact, c'est
2: t'as-tu
0: ça.
2: T'as-tu un drapeau attaché comme une
0: autour
2: cape, là?
0: Ouais.
1: Mais il y a surtout aussi les petits trous sur la casquette que tu te dis à quoi ça sert cette affaire-là et que soudainement, la Saint-Jean, ça sort de petits racks à drapeaux.
0: Oui! C'est une excellente image. Hey, merci beaucoup encore une fois, Pierre-Luc, d'avoir pris du temps pour jaser avec nous ce matin et bonne Saint-Jean.
1: Ben, bonne Saint-Jean, vous aussi.
0: Hey, c'est drôle de dire ça le 11 juin, bonne Saint-Jean quand même. Mais on parlait avec Pierre-Luc Funk, qui est le porte-parole justement des fêtes nationales.
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0: Nos infos M105 avec Stéphane s'en viennent dans les prochaines minutes. 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
2: Ici Stéphane Côté, voici les informations M105. La première ministre Christine Fréchette s'est distanciée du congédiement d'un fonctionnaire du ministère de l'Économie décrit comme un lanceur d'alerte. Selon Radio-Canada, Olivier Smith-Lauzon a perdu son emploi parce qu'il aurait partagé aux médias des informations sur des investissements gouvernementaux qu'il jugeait risqués. Le diffuseur public avance que la première ministre serait directement impliquée. Le congédiement aurait été effectué dans le cadre d'une enquête de l'unité permanente anticorruption. Québec annonce un nouveau plan d'action pour renforcer la sécurité sur les chantiers routiers. Le ministre des Transports, Benoît Charrette, insiste sur l'importance de mieux protéger les travailleurs-travailleuses, notamment les signaleurs, qui sont particulièrement exposés aux dangers de la route. Ce plan, élaboré à la suite de consultations, prévoit la mise en place de projets pilotes et la création d'un comité de recherche pour améliorer les pratiques. Il vise également à mieux encadrer la cohabitation là entre automobilistes et équipes de chantier. Et à Marieville, la fête nationale du Québec sera célébrée en grand le 24 juin prochain au parc Sainte-Marie de Monnoir. Et dès 14h, la population qui est invitée à profiter gratuitement de nombreuses activités familiales, dont des jeux gonflables, de l'animation et des kiosques alimentaires. En soirée, musique québécoise sera à l'honneur, des prestations de jeunes artistes locaux, suivies du groupe Les Frogs. Et la journée va se conclure à 22h avec feu d'artifice. Voilà pour l'essentiel de l'information à cette heure-ci. Détail. 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

0: Bon midi, c'est Mélissa qui vous accompagne avec cette heure de lunch. Et j'ai beaucoup ri et j'ai eu beaucoup de compassion pour les mannequins que j'ai vus dans cette nouvelle où est-ce que on a décidé, un peu pour se moquer du luxe, de créer des vêtements avec les sacs en plastique IKEA. Alors, c'est une agence, en fait, un studio créatif qui s'appelle Panthea, qui a décidé de faire une petite collection de pièces vendues avec, évidemment, le nom IKEA partout. Vous savez, cette bande bleue avec l'écriture jaune, eh bien, on la retrouve sur un boxer. Et là, je vois le plastique, puis je me dis, le gars qui porte ça présentement, là, j'ai dit, le confort, ça se peut pas, là. J'ai juste l'impression qu'il doit avoir chaud. La texture, avouez, on le sent, là, juste à en parler. Alors, on a fait aussi une cravate, un short et un nœud papillon. Et c'est vraiment drôle parce qu'on réussit juste parce que le logo, et c'est original, de vendre ça quand même à prix vraiment quand même assez luxueux. Je parle d'un nœud papillon à 100 € quand même en plastique, là, en sac de plastique. C'est un peu ce qu'on voulait nous dire. On voulait un peu se moquer de ça, du fait que quand le logo est là, ben ça devient un peu quelque chose de luxueux. Alors voilà, je vous en ai parlé. On sort de l'inconfort du sac de plastique et on s'en va vers la musique. Ça nous fait du bien. Il y a entre autres Sale Barbe qui s'en vient avec Petite Gomme. Bon midi. 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
9: Au travail! Je veux prendre le temps de saluer Geneviève Racine. C'est une journée spéciale pour elle. C'est sa fête. Et d'ailleurs, sa maman Diane et ses deux frères Alexandre et Louis-Philippe te souhaitent de passer une très, très belle journée. Et dans les prochaines minutes, entre autres, je vous offre Charlotte Cardin de Way We Touch. Yannick s'en vient avec ces soirées-là. Mais pour tout de suite, voici la chanson tirée du film 50 nuances de gris. C'est sorti en 2015. Voici Ellie Goulding avec Love Me Like You Do. Lydia Bonnet qui est avec vous jusqu'à 16h.
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0: Il est 13h23. Bon, je sais, à Adore, ça sonne pas ben été, mais à M105, la semaine prochaine, on va lancer l'été tout le monde ensemble parce que le retour M105 se fera en direct de l'atelier Archibald pour un 5 à 7 avec bouffe, consommation et même Claudia Bouvette qui sera en perfo cette soirée-là. 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Et dans le retour M105 ce soir, on va faire 4 autres chanceux qui vont venir pouvoir faire le party avec nous le 18 juin prochain. Dans quelques instants, c'est Roxane Bruno avec Michael Bublé, leur chanson Home.
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0: On va parler sport demain avec Martin Bélanger qui va nous faire un tour de la Coupe du monde de soccer et Michel Tassé qui va parler de nos équipes sportives.
2: On retarde la mise à niveau du réseau d'égouts à Bromont. On en parle avec la mairesse Michel Champagne.

0: Backstreet Boys. Quelle bonne manière de passer notre jeudi après-midi. Et les amateurs de plein air ont une excellente raison aujourd'hui de se réjouir parce qu'il y a plein d'accès gratuits à des parcs régionaux qui sont offerts dès aujourd'hui partout au Québec. C'est avec Accès Nature, tout le monde dehors. Alors, si vous souhaitez les avoir, d'ailleurs, vos accès gratuits, il faut aller sur leur site web toutlemondedehors.ca. Faut absolument réserver en ligne au moins 24 heures à l'avance. Mais ce qui est le fun, c'est qu'il y a plein de parcs régionaux disponibles. Entre autres, dans le coin, on a évidemment le parc des sommets de Bromont qui est là, le parc d'environnement naturel de Sutton aussi. Mais si jamais vous avez des vacances, par exemple, dans le coin de Coaticook, ben, il y a aussi des accès gratuits à ce moment-là. Il y a un maximum de 4 entrées, mais c'est complètement gratuit. Ça, c'est jusqu'au mois d'octobre prochain, donc dès aujourd'hui jusqu'au 31 octobre. Je vous rappelle le site web toutlemondedehors.ca. Dans quelques instants, c'est Stéphane qui s'en vient avec les infos.
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8: Ici Stéphane Côté, voici les informations M105. Le gouvernement du Québec revoit à la baisse ses cibles pour la vente de véhicules électriques qui passe de 100% à 80% en 2035. La nouvelle norme a été justifiée par la volonté du gouvernement de donner un répit à l'industrie automobile qui composerait avec de nombreux défis. D'après la ministre de l'Environnement, Pascale Derry, l'approche adoptée est équilibrée et maintient une norme tout en l'assouplissant pour tenir compte de ces difficultés. Le Centre d'aide aux entreprises de la Haute-Yamaska et région célèbre ses 40 ans avec une performance exceptionnelle. L'organisme a marqué l'année avec une visibilité accrue, de nouveaux partenariats et plus de 11,5 millions de dollars investis dans l'économie locale. Le Centre d'aide aux entreprises a également renforcé son positionnement en reprenariat avec le lancement du fonds Relève Plus, tout en accompagnant 48 entreprises dans ce domaine. Au total, 338 emplois ont été créés ou maintenu. Par ailleurs, l'organisation mise sur la relève avec le tournoi Entrepreneurs de l'avenir, une initiative destinée à inspirer les jeunes à se lancer en affaires. Et la construction d'un nouveau centre de tri à Granby va entraîner la fermeture de Récupestrie d'ici 2027. Ce projet, piloté par Éco-Entreprise Québec, vise à regrouper les activités de tri de la région et à augmenter la capacité de traitement des matières recyclables. Toutefois, c'est une décision qui suscite des inquiétudes. Selon la présidente de Récupestrie, le fait de transporter les matières sur de plus longues distances va à l'encontre des objectifs environnementaux. La fermeture de Récupestrie pourrait également affecter une trentaine d'employés dont l'avenir demeure incertain. Le nouveau centre de tri de Granby, lui, pourrait entrer en fonction dès 2028. Voilà pour l'essentiel de l'information. Détail, autre nouvelle, m105.ca.
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11: On s'en va vers le bon bord. Je vois des percées de soleil présentement à Granby. C'est peut-être aussi le cas sur la Haute-Yamaska, Brome, Mississauga. Textez-moi d'ailleurs 450-900-0105. C'est toujours le fun de vous lire. Lydia Bonin qui est derrière le micro jusqu'à 16h aujourd'hui. On a su aujourd'hui qu'il y aurait une nouvelle formule pour la roue de fortune chez vous. Ouais, je vous en parle plus en détail dans les prochaines minutes. Avant ça, un succès de Scooter Gaz, c'est Ricardo qui s'en vient. Justin Timberlake avec son succès Mirror. Mais pour tout de suite, voici Rude de Magic.

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1: Après 37 saisons, la roue de fortune chez vous va changer de formule cette année et l'animatrice Annick Dumontet n'accompagnera plus les gagnants, non. La roue va plutôt se déplacer dans les différents casinos du Québec où les gagnants seront. Et c'est Pascal Morissette qui en est l'animateur. Lui qui fait ça déjà depuis 2 ans, ben, il va animer des capsules qui seront mises en ligne par la suite. Et une fierté québécoise cette semaine parce que c'est le Québécois Alex Francoeur qui va signer les chorégraphies de la cérémonie d'ouverture de la Coupe du Monde de soccer de la FIFA du côté de Toronto, lui qui a été connu en 2019 grâce à la Révolution. Je vous rappelle cette cérémonie-là qui sera diffusée en direct demain à compter de 13h30 avec des artistes comme Alanis Morissette, Michael Bublé et Alessia Cara. Et une autre nouvelle aujourd'hui, le magazine Time va lancer une édition canadienne qui sera publiée en anglais, en français. Ce serait, selon nous, ça devrait être au début de l'automne qu'on devrait avoir cette première édition-là.
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3: 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Voici Amélie Thibodeau.
4: Parlons du taillage des arbustes. 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

C'était Alex Nevsky à M105 au travail. J'espère que vous passez un bel après-midi. Et moi, cet été, une pièce de théâtre que j'ai hâte de voir, c'est celle des filles à papa, parce qu'on dit c'est une comédie qui est humaine sur les secrets qu'on cache et les vérités qu'on ose enfin dévoiler. 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Alors pour gagner votre paire de billets, ben vous allez vous inscrire au M105.ca. Et d'ailleurs, le théâtre de l'ancien presbytère

0: qui présente cette pièce de théâtre-là tout au long de l'été. Dans quelques instants, on s'offre en musique la toute dernière de Fred, Mademoiselle.
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0: Imagine chanter ça à toute tête. À la fête nationale, c'était les trois accords. Pis c'est Northair, tellement, tellement hâte de les voir en show. Ils sont trop, trop bons. Hey, bonne nouvelle du côté de Farnham. Le centre de location du parc Ouellet ouvre dès demain. Alors, pour la fin de semaine, c'est de 10h30 jusqu'à 18h. Je vous rappelle, vous pouvez louer gratuitement de l'équipement nordique, entre autres, canot, kayak, planche à pagaie, pour les résidents, évidemment, de Farnham. Dans quelques instants, c'est le temps des Infos M105 avec Stéphane.
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8: Ici Stéphane Côté, voici les informations M105. La première ministre Christine Fréchette s'est distanciée du congédiement d'un fonctionnaire du ministère de l'Économie décrit comme un lanceur d'alerte. Selon Radio-Canada, Olivier Smith-Lauzon a perdu son emploi parce qu'il aurait partagé aux médias des informations sur des investissements gouvernementaux qu'il jugeait risqués. Le diffuseur public avance que la première ministre serait directement impliquée. Le congédiement aurait été effectué dans le cadre d'une enquête de l'unité permanente anticorruption. Québec annonce un nouveau plan d'action pour renforcer la sécurité sur les chantiers routiers. Le ministre des Transports, Benoît Charrette, insiste sur l'importance de mieux protéger les travailleurs-travailleuses, notamment les signaleurs, qui sont particulièrement exposés aux dangers de la route. Ce plan, élaboré à la suite de consultations, prévoit la mise en place de projets pilotes et la création d'un comité de recherche pour améliorer les pratiques. Il vise également à mieux encadrer la cohabitation là entre automobilistes et équipes de chantier. Et à Marieville, la fête nationale du Québec sera célébrée en grand le 24 juin prochain au parc Sainte-Marie de Monnoir. Et dès 14h, la population qui est invitée à profiter gratuitement de nombreuses activités familiales, dont des jeux gonflables, de l'animation et des kiosques alimentaires. En soirée, musique québécoise sera à l'honneur, des prestations de jeunes artistes locaux, suivies du groupe Les Frogs. Et la journée va se conclure à 22h avec feu d'artifice. Voilà pour l'essentiel de l'information à cette heure-ci. Détail. 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
0: Merci Stéphane, il sera de retour vers 16h pour faire un autre tour de l'actualité. 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Lydia Bonnet qui vous accompagne cet après-midi jusqu'à 16h. Dans quelques instants, on s'offre en musique une chanson de Teddy Swims, Mr. Know-It-All, un souvenir des Chainsmokers, Something Just Like This. Ça s'en vient, mais pour tout de suite, on s'en va rejoindre Vince Joy avec Riptide à M105.

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0: Mr. Know-It-All de Daddy Swims à M105. Et en fin de semaine, c'est le tour du lac Brombe. Alors, de samedi à dimanche, il y a plusieurs distances. Je vous rappelle, 21,1, 12 km, 10 km, 6, 5 et 1 km. Vous avez encore le temps de vous inscrire d'ailleurs sur leur site web coursethématique.com. Et il y a Hakim qui sera sur place samedi après-midi, ouais, pour vous accompagner là-dedans. Évidemment, si vous voulez aller faire un beau salut, il va être bien content de vous jaser ça. Dans quelques instants, Madonna avec Sabrina Carpenter, Bring Your Love, ça s'en vient.
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1: Fraise, Mademoiselle.

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0: parler sport demain avec Martin Bélanger qui va nous faire un tour de la Coupe du monde de soccer et Michel Tassé qui va parler de nos équipes sportives.
1: On retarde la mise à niveau du réseau d'égouts à Bromont. On en parle avec la mairesse Michel Champagne.

0: Il est 15h40, il fait beau, il fait chaud dehors d'ailleurs. Avec l'humidex, on a présentement 36 degrés. On attend d'ailleurs des orages sans surprise pour ce soir et cette nuit. Mais en ce moment, je vois quand même un beau soleil à l'extérieur. C'est pas bientôt que ça va arriver. Pour ce soir et cette nuit, 40% de possibilité d'averse. On attend un maximum de 20 degrés. Et pour demain, vendredi, 40% toujours de possibilité d'averse. Encore une fois, avec un risque d'orage, 29 degrés. C'est ce qui est attendu. Et je vous parlais au début de la semaine qu'annonçait de la pluie tout le week-end. Ben, bonne nouvelle, samedi, ce sera une alternance de soleil et nuages avec un maximum de 25. Mais dimanche, bon, l'arrivée de la pluie, mais au moins samedi, il va faire beau. Et dans quelques instants, on va revenir en arrière avec Bryan Adams, Summer of 69.
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Woodstock. Hey, lundi, c'était la fête à Marlon et pour l'occasion, ce soir, Sarah Boilly-Brodeur va nous parler de charge mentale et surtout la charge mentale des anniversaires parce qu'on sait avec des enfants, faut penser à pas mal d'affaires vers 16h50. Ça s'en vient, restez à l'écoute du Retour M105.

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3: Mademoiselle, qui pensez-vous être? Une dynamite ou une bombe? Je m'éloigne des fenêtres.
2: Bruno Mars.

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0: Il est 4h, on a un beau 27 degrés sur la Haute-Yamaska-Brome-Missisquoi. D'ailleurs, avec l'humidex, on est à 36 et... Mais là, je suis contente aujourd'hui parce que c'est la première fois qu'on anime ensemble. Salut, Émilie!
1: Allô, Lydia!
0: Hey, puis je dois dire que tu m'as vraiment traumatisée cette semaine.
1: Bon, ça part bien, ça part bien.
0: On a été faire un petit pique-nique, on a été à l'épicerie s'acheter des affaires. Puis Émilie, qu'est-ce que tu as acheté, toi, à l'épicerie?
1: J'ai acheté un classique pour moi en enfance, des bonnes tranches de ballonné.
0: OK,
1: Avec accompagné d'une sauce mille-îles, la fameuse sauce mille-îles, un peu genre
0: Émilie,
1: ketchup mayo.
0: Elle roulait sa ballonnée
1: ouais.
0: Et elle la trempait dans la sauce.
1: Dans la sauce. Ça sonne bien simple, mais c'est une gastronomie fine. C'est délicieux.
0: C'est moins pire que je pensais, sincèrement.
1: Okay. Ouais.
0: Mais je dois dire que c'est un combo assez bizarre, merci.
1: On en parlait sur l'heure du lunch et je t'ai coupé l'appétit, vraiment.
0: Ouais. Mais là, maintenant, on va y aller avec les infos M105.
2: Ici Stéphane Côté, voici les informations M105. La première ministre Christine Fréchette s'est distanciée du congédiement d'un fonctionnaire du ministère de l'Économie décrit comme un lanceur d'alerte. Selon Radio-Canada, Olivier Smith-Lauzon a perdu son emploi parce qu'il aurait partagé aux médias des informations sur des investissements gouvernementaux qu'il jugeait risqués. Le diffuseur public avance que la première ministre serait directement impliquée. Lors de son arrivée à la période de questions ce matin, Mme Fréchette s'est toutefois référée à un sous-ministre.
3: Considérant qu'il y avait des données confidentielles relatives à des entreprises, le sous-ministre a contacté l'UPAC.
4: Mais est-ce que l'UPAC est une police politique à ce moment-là?
3: C'est ce qu'a fait. Le sous-ministre a contacté l'UPAC parce qu'il y avait des données confidentielles d'entreprises qui avaient fait l'objet de fuite.
2: Alors, le congédiement aurait été effectué dans le cadre d'une enquête de l'UPAC. À Beaumont, maintenant, la modernisation du réseau d'égouts sanitaires est mise en pause malgré des infrastructures qui atteignent presque leur capacité maximale. C'est ce que nous apprenait la Voix de l'Est ce matin. 3 postes de pompage qui desservent des secteurs clés comme la zone commerciale près de l'autoroute 10 et certaines portions du boulevard de Beaumont sont particulièrement sous pression. Bien qu'ils ne soient pas en fin de vie, leur capacité devient préoccupante. La ville avait prévu investir près de 4,5 millions de dollars là, pour améliorer le système, notamment en agrandissant certains équipements et en ajoutant des conduites de contournement. Toutefois, les élus préfèrent attendre en raison d'incertitudes financières, notamment une contestation judiciaire liés aux redevances imposées aux promoteurs. En attendant, les nouveaux projets immobiliers sont analysés au cas par cas et des restrictions temporaires limitent certains développements plus intensifs. Beaumont espère clarifier la situation d'ici un an afin de définir un plan durable pour soutenir sa croissance tout en protégeant l'environnement. E-commerce Tourisme Granby Région lance une nouvelle initiative pour encourager l'achat local avec une bonification de 35% sur la carte prépayée Hello J'achète Granby. Eh bien, depuis ce matin, 11h, les consommateurs qui achètent une carte de 30$, exemple, recevront un ajout de 10,50$ pour un total de 40,50$ à dépenser de façon exclusive dans les commerces participants. C'est une mesure qui vise à soutenir les entreprises locales dans un contexte économique plus difficile. Déjà, plus de 75 commerces ont adhéré au programme et plus de 15 000 $ circulent dans l'économie grâce à cette carte. Une enveloppe de 20 000 $ a été réservée là, pour la bonification, ce qui pourrait générer jusqu'à 80 000 $ en retombées locales. La ville de Granby et Commerce Tourisme espère ainsi renforcer les habitudes d'achat locales et stimuler directement l'économie de la région. Voilà pour l'essentiel de l'information. 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
0: Merci Stéphane. Au sport, c'est le coup d'envoi de la Coupe du monde de soccer masculin. Aujourd'hui, la FIFA qui débute. Il y aura d'abord un duel Mexique-Afrique du Sud cet après-midi. Et le Canada, d'ailleurs, se disputera son premier match dès demain contre la Bosnie-Herzégovine du côté de Toronto. Aujourd'hui, le Québécois Félix Auger-Aliassime a atteint les quarts de finale de l'Omnium de tennis de Bois-le-Duc. Et ce matin, la Québécoise Leila Annie Fernandez et sa partenaire de jeu ont accédé aux demi-finales du tournoi. Et c'est ce soir, les Golden Knights de Las Vegas contre les Hurricanes de la Caroline vont essayer de briser l'égalité parce que je vous rappelle, c'est 2-2. Présentement, ça se passe ce soir à 20h.
1: À la météo, le soleil est toujours des nôtres avant, mais peut-être qu'on aura encore de la pluie ce soir, le 40% de possibilité d'averse, alors que le minimum sera de 20 degrés. Demain, ça sera toujours une journée assez chaude et humide. On a 30 degrés de prévu avec un cocktail météo, un peu de soleil, un peu de pluie également, mais également un risque d'orage. Attention, on aura quand même du soleil ce samedi.
0: Yes!
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1: Au courant de l'émission aujourd'hui, on fera tirer 4 paires de billets pour assister à notre 5 à 7 qui va donner un coup d'envoi à notre saison estivale. Ça se passe ce jeudi 18 juin. Donc ce soir, on vous offre la chance de venir participer à ça avec nous. Il y aura également Claudia Bouvette qui se donne en spectacle. C'est une soirée à ne pas manquer.
0: Alors pour savoir si vous êtes l'heureux élu, ben écoutez-nous.
1: Absolument.
0: Ça s'en vient
1: restez
0: dans les prochaines minutes. Aujourd'hui, pour nos incontournables, Lady Gaga est sortie une tune en 2010. Elle a fait un album, en fait, qui s'appelle The Fame Monster. Pourquoi? Ben, elle parle de sa peur, des monstres. Pour elle, les monstres, c'était les hommes. Okay. Et cette tune-là, elle parle de sa peur du monstre sexuel. Okay. Parce qu'elle repousse des amants dans cette tune-là. Et elle dit souvent un nom. Alejandro?
1: C'est une de mes préférées,
0: ah,
1: celle-là.
0: Ben, ça tombe bien, ça s'en vient dans les prochaines minutes. À tout de suite, on y va en 1991 avec un des succès de U2. Voici Mysterious Ways à M105.
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1: On vous souhaite un bon retour à la maison. Il est 16h14. Et moi, quand j'étais jeune, je jouais beaucoup avec les Barbies. Je sais pas pour toi, Émilie.
2: Mm-hmm, absolument, bien sûr.
1: Est-ce que tu t'es déjà posé la question, c'est quoi le vrai nom de Barbie? Mm. Parce qu'elle a un nom.
2: J'aurais insinué que c'est Barbie, son nom.
1: Même pas.
2: Même pas.
1: Non. Le nom complet de Barbie, c'est Barbara Millicent Roberts.
2: OK,
1: pourquoi?
2: Oui. Tu vois, je pense que oui. Ça m'est déjà venu, oui.
1: Ben, la créatrice qui s'appelle Rue the Handler a une fille et cette fille s'appelle Barbara.
2: Ah oui, tu vois?
1: Alors
2: je
1: voilà.
2: Je savais, je pense. Dans le fond, pour ma pensée.
1: Hey, pour le show aujourd'hui, ben occupé, 16h50.
2: Bien
1: d'ailleurs,
2: sûr.
1: De quoi on va parler?
2: On va parler justement de peut-être ça, les Barbies, parce que ça fait partie des fois des thématiques d'anniversaire. On parle d'anniversaire, la gestion de la planification pour autant pour les anniversaires pour vos enfants, vos conjoints, vos amis, avec Sarah Boilly-Bauder à 16h50.
1: 16h40, drôle de nouvelle, ben c'est la FIFA qui débute aujourd'hui.
2: Absolument.
1: Et j'ai été recherchée dans le temps. Et il y a des joueurs de soccer qui étaient des pas mal gros escrocs.
2: OK.
1: Je dis juste ça comme ça.
2: 16h40. On va en avoir cette saison-ci.
1: Ah, on sait pas. 16h40, plus de détails. 16h25, d'ailleurs, demain, c'est la journée J'achète local. Mm-hmm. Et pour l'occasion, on va parler justement d'économie locale avec Geneviève Brouillard, qui est la directrice générale de la Chambre de commerce et d'industrie de la Haute-Yamaska. Et aujourd'hui aussi, 4 paires de billets pour nous accompagner.
2: Absolument.
1: Jeudi prochain au lancement estival d'M105, ce qui veut dire que vous serez peut-être le gagnant ou la gagnante. Faut rester à l'écoute pour le savoir.
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1: Gabriel Fredet dans Le Retour Homme 105, il est 16h18. Je vous disais, il y a quelques minutes à peine qu'on a des billets à vous offrir pour notre lancement estival. La semaine prochaine, ben, j'ai déjà les deux premiers noms. Alors, les deux filles, Émilie Arsenault et Lauriane Boucher, vous allez venir nous rejoindre le 18 juin. D'ailleurs, je vous rappelle, si vous souhaitez venir avec nous faire le party, bon, party, il y en a qui font
2: quand même,
1: travail,
2: on va passer une très belle soirée, là.
1: Belle soirée, d'ailleurs. Claudia Bouvette qui sera Bouvette, sur exact. Place. Vous allez vous inscrire au m105.ca.
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1: Pour les arts et spectacles, Jour d'Assin, retour en spectacle.
5: Oui, mais on parle plus de son fils, là. Donc Julien Dassin est le fils de Joe Dassin. En 2025, il avait fait le tour de la province pour rendre hommage à son père en réinterprétant son palmarès musical. Eh bien, dès mai 2027, on revient encore une fois avec nouvelles dates. Donc, un petit peu partout à travers la province, 13 nouvelles dates, dont un arrêt également à Toronto. Donc, c'est le fun de le voir rayonner aussi sur la scène canadienne anglaise. Alors, c'est bien plus qu'une perfo musicale quand même. Ça reste un projet assez intime parce que la relation qu'ils ont, ben, ça l'offre vraiment un très bel hommage à son père. D'ailleurs, si vous voulez, les billets sont en vente demain. Et également, il vient près de nous, Sherbrooke, le 12 juin 2027. Donc, à mettre au calendrier, c'est certain pour ça.
1: Et on va continuer du côté musical. Billy Ray Cyrus, ça va pas bien, ses affaires.
5: Ben, en fait, il y a deux ans, il nous a révélé, plus tôt cette semaine, ça a failli se terminer pour lui.
1: Ah oui?
5: Là. Ouais, exactement. Il a souffert d'une période de sepsis quasi fatale. Sepsis, c'est souvent une réaction assez négative qu'on a suite à une infection. Voilà. Donc, il s'est ramassé à l'hôpital, a dû avoir une paralysie de la voix, donc a dû ne plus utiliser sa voix pendant plusieurs jours. Mais là, il a fait cette grande annonce en nous annonçant quand même qu'il revient en musique la semaine prochaine.
1: Donc, Dieu, tout va bien. Voix à spectacle.
5: Exactement. Donc, la semaine prochaine, le 16 juin prochain, il nous dévoile un tout nouvel album. Alors, quand même, on lui souhaite le meilleur puis que ça continue de bien aller pour lui prochaine année. Lydia, j'aimerais ça te poser une question dans le monde culturel. Je sais pas si tu suis ça. Qui aimerais-tu voir comme étant le prochain James Bond?
1: Oh.
5: Parce que ça s'en vient dans la prochaine année.
1: Moi, j'aimerais bien voir Jacob Elordi en suit.
5: Ouais, Jacob Elordi, c'est sûr qu'il ferait un très bon James Bond, mais un acteur qui prend vraiment la place depuis un bout et qui a eu l'approbation c'est de nul autre que de George Clooney. George Clooney veut que ça soit plutôt Callum Turner qui soit le prochain James Bond. Callum Turner, si vous ne connaissez pas, c'est le tout nouveau mari de Dua Lipa, l'acteur britannique. Il fait beaucoup jaser. Lui, selon George Clooney, il est beau, il est grand, il est charmant et il est britannique. Donc, c'est l'homme idéal pour remplacer Daniel Craig.
1: Je
5: pense que ça serait un très bon rôle pour lui parce qu'il est encore pas trop connu.
1: Non.
5: Donc, je pense que ça serait un bon coup d'envoi pour propulser sa carrière.
1: Certainement.
5: Donc, à suivre.
1: On poursuit en musique dans les prochaines. Pierre Demers, Dua Lipa, justement, These Walls.
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0: Il est 16h29, vous êtes dans le retour M105 et demain, c'est la journée J'achète local. Et pour nous en parler, on a au bout du fil la directrice générale de la Chambre de commerce et d'industrie de la Haute-Yamaska, Geneviève Brouillard. Bonjour Geneviève.
1: Bonjour.
2: Bonjour.
0: Premièrement, pourquoi est-ce que c'est important d'acheter local?
2: Bien, assurément que quand on pose un geste économique comme celui-ci, c'est-à-dire l'achat local, bien, on choisit de soutenir une entreprise d'ici. Donc, puis en investissant local, bien, ça contribue à garder les dollars sur notre territoire, à soutenir des emplois, à faire vivre nos commerces qui sont nous, nos restaurateurs, nos producteurs, nos entrepreneurs. Donc, c'est un geste qui est très, très porteur là, de soutenir avec l'achat local.
0: Et justement, si quelqu'un souhaite soutenir cette économie locale, qu'est-ce qu'on peut faire concrètement?
2: Ben oui, donc il y a un beau lancement qui s'est fait là, par une belle initiative ce matin par Commerce Tourisme Grimbay Région avec la carte Hello. Donc, elle est en ligne depuis 11h ce matin. Elle regroupe là, 75 commerces participants. Puis, la carte offre actuellement là, une bonification de 35% sur
0: ah,
2: tout
0: oui?
2: à 30 $.
0: Ah, ça vaut
2: donc,
0: la peine.
2: Donc, avec un maximum de 3 bonifications. Donc, c'est vraiment un geste qui est simple, mais qui permet là, d'encourager, de découvrir et même, je dirais, redécouvrir là, les commerces de chez nous.
0: Et pour s'en procurer une carte, on fait comment?
2: C'est d'aller directement là sur internet sur Commerce Tourisme Grimbay Région là pour lequel vous aurez l'occasion là de cliquer sur la carte Hello.
0: Et justement, en parlant d'initiatives comme ça, est-ce qu'il y en a d'autres dans la région?
2: Ben, une initiative toute simple, on a le parcours de l'Halte Gourmande sur le territoire là de la Haute-Yamaska qui vous permet de découvrir là les producteurs locaux. C'est un parcours qu'on retrouve aussi là sur le site web de Commerce Tourisme Grimbay Région qui vous donne accès là vraiment à un parcours qui va être diversifié en termes de producteurs, en termes de besoins d'achat. Et encore un geste qui est plus simple, mais c'est vraiment de se dire à chaque fois qu'on veut acheter quelque chose, que ce soit un produit ou un service, ben dire est-ce que il y a quelqu'un sur mon territoire ou proche de chez moi qui pourrait me l'offrir. Et de cette façon-là, on vient vraiment soutenir là, l'ensemble là, de l'écosystème économique.
0: Ben merci beaucoup, Geneviève Brouillard, directrice générale de la Chambre de commerce et de l'industrie de la Haute-Yamaska. Demain, c'est la journée J'achète local, mais évidemment, on achète local à l'année. Merci, au revoir.
2: Merci.
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5: Ici Stéphane Côté, voici des informations M105. Le Centre Pulsar dédié aux arts sonores et numériques a atteint le mi-parcours de sa campagne de sociofinancement dans Broome-Missisquoi. L'organisme vise un objectif de 16 150 $ d'ici le 30 juin afin de lancer ses activités et offrir des ateliers gratuits aux jeunes de 15 à 29 ans. Si la cible est atteinte, le montant sera doublé grâce à un fonds qui s'appelle Fonds 1001 pour la jeunesse. Déjà, citoyens, artistes et partenaires locaux ont répondu à l'appel, démontrant un fort appui là, pour ce projet culturel émergent. Mais qu'est-ce que des arts sonores? Xavier Ménard, président fondateur de Centre Pulsar, nous l'explique.
6: C'est une pratique artistique qui met le son en avant-plan d'une manière créative, exploratoire, pas nécessairement propre au code de la musique que l'on connaît, là, que vous utilisez par exemple à la radio ou qu'on écoute sur nos différentes playlists. Donc, vous avez sûrement déjà peut-être entendu ou vu cette forme d'art-là dans des contextes d'exposition, dans des lieux publics. C'est vraiment une pratique qui met de l'avant le son.
5: Alors, même sans lieu fixe pour l'instant, Pulsar prévoit débuter sa programmation à l'automne avec des activités comme des ateliers spectacles et un parcours sonore lancé dès le 20 juin à Cowansville. La gratuité des contraceptifs au Québec coûterait environ 22 millions de $ par an, selon le rapport de l'Institut de recherche et d'information socio-économique, ce qu'on appelle l'IRIS. Cette mesure, excluant les condoms, pourrait réduire de 25% les grossesses non planifiées, qui représentent des risques pour la santé et des coûts élevés pour l'État. Le rapport estime que ces méthodes efficaces comme le stérilet et l'implant, coûteuses pour de nombreuses femmes, seraient davantage utilisées. L'IRIS appelle aussi à une meilleure éducation sexuelle et des services de santé sexuelle accessibles pour faire de cette initiative un pilier de santé publique. Et on va faire un tour à Marieville où la fête nationale du Québec sera célébrée en grand le 24 juin prochain au parc Sainte-Marie de Monnoir. Donc, dès 14 heures, la population est invitée à profiter gratuitement de nombreuses activités familiales, dont des jeux gonflables, l'animation, des kiosques alimentaires. En soirée, la musique québécoise sera à l'honneur.
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1: Toronto, au tennis, ben Félix Auger-Aliassime atteint les quarts de finale de l'Omnium de tennis de Bois-le-Duc ce matin. Victoria Mboko, Serena Williams, malheureusement, c'est déjà terminé puisque Victoria Mboko s'est blessée hier. Alors, elles ont dû déclarer forfait suite à cette blessure-là. Et ce soir, ben c'est les Golden Knights contre les Hurricanes. Qui va gagner? C'est la question. C'est ce soir à 20h.
2: On a toujours 28 degrés avec un humidex de 36. Ce soir et cette nuit, 40% de possibilité de pluie avec un minimum de 20. Demain, c'est du soleil avec de la pluie avec un risque d'orage. Toujours aussi beau et chaud, par contre, 30 degrés de prévu.
1: Wow! On écoute tout de suite Bruno Mars, I Just Might. 105.

0: Summers pour bien débuter ce jeudi soir à Just Met à 16h39. On vous souhaite un bon retour à la maison.
1: Très bon jeudi.
0: Un bon jeudi. Et là, ben j'ai deux autres noms, deux autres chanceux qui vont venir nous rejoindre jeudi prochain au lancement de l'été à M105 avec Claudia Bouvet. Ça se passe à l'atelier Archibald. Consommation sur place, des bouchées, ben du fun.
1: Absolument.
0: Alors, qui va nous rejoindre, c'est Julie Caron et Caroline Couture. Félicitations.
1: Félicitations, mesdames.
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0: En l'honneur du début de la FIFA, aujourd'hui, tu ris déjà parce que tu t'attends un peu.
1: Ben, j'ai hâte que tu me le dises. Ouais. J'adore ce segment.
0: Parce que c'est le début de la FIFA.

0: pas aujourd'hui, puis je me suis dit, il y a sûrement des affaires un peu drôles qui se sont passées par le passé au niveau du soccer. Pas nécessairement avec la FIFA, mais c'est dans le monde du soccer. Alors, je vous parle aujourd'hui des plus grands arnaqueurs.
1: OK, il y a des arnaqueurs dans le monde du soccer.
0: Mais oui, ça va, okay, oui. OK. En les années 80-90, il y a Carlos Kaiser Enrique Raposo qui, lui, a toujours rêvé d'être célèbre.
1: OK.
0: Et il s'est dit, ben, le soccer, c'est un bon moyen de l'être.
1: Mm-hmm. Ouais.
0: L'affaire, c'est qu'il n'a jamais joué au soccer.
1: De sa vie?
0: De sa vie. Okay. Ce n'est pas un joueur, mais il a réussi à convaincre plusieurs clubs de se faire embaucher, dans le fond.
1: Okay. Alors, comment
0: En tant que joueur.
1: En tant que joueur.
0: Ça a duré pendant à peu près 20 ans, sa carrière-là. OK? Une grosse carrière. Mais comment il faisait ça en n'ayant jamais joué au soccer, ou en tout cas pas assez pour être au niveau international?
1: Ouais.
0: Ben, il se faisait embaucher pour des courts contrats. On parle à peu près 3 mois. Et là, il simulait des blessures dès ses premiers jours.
1: Okay.
0: Et il sudoyait des journalistes, des amis, pour qu'ils publient des articles, des faux articles par rapport à lui, comme quoi qu'il était tellement bon. Mais il se faisait tout le temps blesser.
1: Pauvre gars, il se faisait toujours...
0: Il était jamais
1: était
0: en train de jouer.
1: Lui, là.
0: Ça a duré pendant 20 ans.
1: Mais tu sais quoi, il y a plein de gens qui ont fait ça. J'ai déjà vu entendu parler d'un pilote d'avion qui a fait la même affaire pendant 20 ans. Il a simulé le fait qu'il était pilote d'avion. Il a conduit plusieurs avions.
0: Ah!
1: Mais après ça, ils l'ont quand même mis dehors, malgré le fait qu'il est rendu là, il était rendu un expert là, pour piloter.
0: Rendu là,
1: il avait l'expérience.
0: Mais il y en a un autre. En 96, il y a George Weah qui recommande un super joueur à Southampton.
1: Ouais.
0: Il s'appelle Ali Dia. L'affaire, c'est que lui non plus, il n'a jamais joué au soccer. Mais le problème, c'est que lui, à son premier match, ils l'ont mis sur le terrain.
1: Okay.
0: Ils se sont rendu compte qu'il était tellement mauvais qu'ils l'ont enlevé. Puis c'est le pire joueur connu, disons, pour le moment.
1: Qualifié dans
0: une équipe internationale.
1: Oh mon Dieu.
0: Alors voilà, en espérant que ça arrive pas.
1: Ben écoutez, on va garder l'œil vert dans les prochaines semaines, voir
0: si jamais
1: si on en trouve un.
0: Ouais, c'est ça. Dans les prochaines, on parle de charge mentale avec Sarah Boily-Brodeur. Mais avant ça, c'est William Cloutier, Isaac Chico, où on dansait autrefois.
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8: C'est

0: Elle sera à Montréal au mois d'octobre prochain. Olivia Rodrigo dans Le Retour M105. Et là, c'est le temps de jaser charge mentale avec Sarah Boilly-Brodeur. Salut, Sarah.
1: Salut.
2: Salut.
0: Premièrement, félicitations pour ton prix en fin de semaine.
1: Oh, merci. Mais
2: oui,
1: merci.
2: Comment on sent récipiendaire d'un prix comme ça?
1: C'était vraiment... Dans mon speech, j'ai dit que oui, je m'y attendais, mais c'est pas vrai.
0: Oh non?
1: Je m'y attendais pas tant que ça. Non, je m'y attendais pas tant que ça. En même temps, comme quelqu'un à la table dit, en même temps, quand tu soumets ta candidature, tu t'attends un peu à gagner.
2: T'espères. Quelques chances quand même.
1: C'est ça. C'est bien plus que si tu le fais pas, en tout cas.
0: Absolument. C'était quoi le prix déjà?
1: C'était pour les jeunes entreprises. Donc, dans la catégorie jeunes entreprises. Merci beaucoup.
0: Mais là, on va se parler de charge mentale, justement,
1: oui.
0: Avec ton entreprise.
1: Oui.
0: On se parle de charge mentale des anniversaires.
1: Bon, effectivement. Dans le fond, c'est Marlène qui m'a donné l'idée du sujet.
0: C'était sa fête lundi.
1: Voilà, donc c'était sa fête cette semaine. Puis je me suis dit, ben effectivement, tu sais, mettons à cette avec Facebook. Facebook te rappelle les fêtes de tout le monde.
0: Ah.
2: Je pensais pas que t'allais aller là, tu vois.
1: Les deux.
2: Je pensais vraiment pas que t'allais aller là sur Facebook, mais c'était absolument raison.
0: Je suis coupable d'oublier les anniversaires puis faire, oh, c'est vrai.
1: Exactement. Puis on dirait que ça te rajoute quasiment une culpabilité de plus quand tu penses pas à le dire parce que tu te dis crime, Facebook me l'a dit un matin. Fait que là, c'est pire. Tu te dis ça a pas de sens que j'y ai pas souhaité bonne fête. Fait que, puis là, en plus, Facebook te le rappelle aussi le lendemain et deux jours après.
0: Oh, comme
1: ça, juste que tu, ben oui, c'est ça. C'est juste que tu sois sûr de te sentir mal.
2: Sens pas mal jusqu'au bout.
1: Vraiment, là, tu sais. Ouais. Fait que oui, effectivement. Puis on a déjà parlé de la charge mentale liée aux cadeaux. Mm-hmm. Mais les anniversaires, c'est autre chose. C'est pas juste les cadeaux. C'est l'événement en soi. Tu sais, vraiment de penser aussi, texter la personne, des fois aller souper, aller déjeuner avec la personne aussi. Fait que de prendre du temps, etc. Fait que c'est tout ce qui entoure ça. C'est sûr qu'il y a des façons d'essayer de s'en rappeler, de se mettre des alertes dans le calendrier avant que Facebook te le rappelle.
2: C'est
1: question
2: sûr.
1: Que ça soit pas trop dernière minute.
2: Ouais.
1: Puis ça, c'est l'autre chose aussi. On dirait que les gens, ben, le savent en quelque sorte que c'est Facebook te le rappeler parce que tu y as souhaité, mettons, vers 10h le matin.
0: Oh,
1: Il y a des bonnes chances que c'est parce que tu as reçu une notification. On dirait que tout ça, ça vient dénaturer un peu cette espèce de lien-là qu'on a entre nous, de juste se souhaiter bonne fête parce qu'on connaît la date. Ça fait en sorte qu'on oublie ces choses-là aussi. Mm-hmm. Puis qu'advenant qu'on regarde pas notre téléphone ou peu importe, ben on dirait qu'on passe à côté de cette journée-là. Mm-hmm. Fait que ça devient difficile. Puis dans tout ce qui englobe les anniversaires, il y a aussi évidemment les fêtes d'enfants. Fait qu'on parle des anniversaires, mais là, on est à un temps de l'année où est-ce que là, les professeurs doivent avoir un peu chaud, là. Parce que tous ceux que c'est la fête durant l'été, habituellement. Ben voilà.
0: C'est
1: fait que là, ils veulent les fêter avant la fin de l'année. Fait que là, ça se rajoute ça, là, sur toute ta programmation de fin d'année, de réussir à dire bonne fête à tous les amis qui sont nés en juillet puis en août.
2: Ben oui. Faut pas les oublier quand même.
1: Ben
2: mais
1: non.
2: En même temps, ça rajoute un poids, là, c'est sûr.
1: Exactement. C'est vraiment ça. Fait qu'il y a tout ça qui se rajoute aussi. Puis, quand on parle aussi des fêtes d'enfants, ben, on parle des invitations à des fêtes d'enfants. Fait que ça, c'est ça. Les invitations, les, justement, faut trouver un petit cadeau, faut trouver un petit quelque chose. Comment on organise notre journée autour de ça aussi?
2: Oui.
1: Tu sais, des fois, c'est 1-2 heures dans l'après-midi. Des fois, c'est une journée complète. Fait que, tu sais, ça peut quand même prendre du temps dans un horaire familial. Donc, les anniversaires, c'est une charge mentale quand même. C'est le fun. C'est merveilleux. On aime ça, les anniversaires. Je suis la première à aimer ça, fêter ma fête. Mais je pense qu'effectivement, ça rajoute quand même une charge autour de tout le reste. Puis il y a des attentes aussi qui se créent au fil des années. Si à chaque année, tu reçois une carte à ta fête d'une amie ou... Ben, on dirait que ça crée comme l'attente de ah oui, ben là, je vais avoir ma carte. Ou ah oui, ben là, ça va être notre déjeuner annuel. Je suis censée aller déjeuner, moi, parce que c'est ma fête. On va déjeuner à chaque année. Fait que j'attends que tu m'invites. Fait que, tu sais, on dirait que ça crée comme cette espèce d'attente-là aussi vers l'autre. Fait que ça aussi, ça devient difficile. Puis comme je dis, comme Facebook nous le rappelle, puis qu'on y pense plus, ben là, c'est un peu gênant la journée même de dire oui, on ira déjeuner, là, cette semaine. Fait que ça paraît un peu plus, là.
0: Mais j'aimerais rappeler un concept que tu amènes tout le temps d'en s'en mettre moins sur les épaules.
1: Mm-hmm.
0: Ça peut être peut-être une solution.
1: Oui, effectivement. Puis c'est une chose aussi, ça, des fois, de le nommer, surtout avec les personnes de qui t'es proche, tu sais, les personnes avec qui tu vas plus avoir tendance justement à donner des cadeaux, des choses comme ça, de le dire. Tu sais, de dire, hey, on laisse-tu faire les cadeaux? On fait-tu d'autres choses à la place? Depuis, ça doit faire presque 5 ans, avec ma mère puis ma sœur, elles, leurs fêtes sont à un mois de différence l'été. Fait qu'à la place, on va à Québec les trois ensemble. Fait qu'on le sait, on se réserve notre week-end à Québec. Fait que c'est vraiment ça à chaque année. Fait que comme on le sait, puis comme c'est fait d'avance, ben on le sait que c'est ça qu'on va faire. J'ai pas besoin de penser à un cadeau non plus. Elles non plus, elles ont pas besoin de penser à un cadeau. Puis c'est un beau moment partagé. Fait que des fois, il y a des choses comme ça aussi qui peuvent se faire d'avance, le prévoir d'avance dans l'horaire. Puis faut pas oublier que le but, c'est que ça reste quelque chose d'agréable. Ça reste une occasion pour se voir. Fait qu'il faut pas perdre ça de vue non plus.
0: Sur ça, j'espère que t'as pas oublié de fêter Marlon lundi.
1: Non, j'ai souhaité bonne fête grâce à Facebook.
2: Merci, Sarah, bonne fête.
1: Merci, bye.

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13: Ici Stéphane Côté, voici les informations M105. La première ministre Christine Fréchette s'est distanciée du congédiement d'un fonctionnaire du ministère de l'Économie décrit comme un lanceur d'alerte. Selon Radio-Canada, Olivier Smith-Lauzon a perdu son emploi parce qu'il aurait partagé aux médias des informations sur des investissements gouvernementaux qu'il jugeait risqués. Le diffuseur public avance que la première ministre serait directement impliquée. Lors de son arrivée à la période de questions ce matin, Mme Fréchette s'est toutefois référée à un sous-ministre. ministre.
14: Considérant qu'il y avait des données confidentielles relatives à des entreprises, le sous-ministre a contacté l'UPAC.
15: Mais est-ce que l'UPAC est une police politique à ce moment-là?
14: Le sous-ministre a contacté l'UPAC parce qu'il y avait des données confidentielles d'entreprises qui avaient fait l'objet de fuite.
13: Alors, le congédiement aurait été effectué dans le cadre d'une enquête de l'UPAC. À Beaumont, maintenant, la modernisation du réseau d'égouts sanitaires est mise en pause malgré des infrastructures qui atteignent presque leur capacité maximale. C'est ce que nous apprenait la Voix de l'Est ce matin. Trois postes de pompage qui desservent des secteurs clés comme la zone commerciale près de l'autoroute 10 et certaines portions du boulevard de Beaumont sont particulièrement sous pression. Bien qu'ils ne soient pas en fin de vie, leur capacité devient préoccupante. La ville avait prévu investir près de 4,5 millions de dollars pour améliorer le système, notamment en agrandissant certains équipements et en ajoutant des conduites de contournement. Toutefois, les élus préfèrent attendre en raison d'incertitudes financières, notamment une contestation judiciaire liés aux redevances imposées aux promoteurs. En attendant, les nouveaux projets immobiliers sont analysés au cas par cas et des restrictions temporaires limitent certains développements plus intensifs. Beaumont espère clarifier la situation d'ici un an afin de définir un plan durable pour soutenir sa croissance tout en protégeant l'environnement. Et Commerce Tourisme Granby Région lance une nouvelle initiative pour encourager l'achat local avec une bonification de 35% sur la carte prépayée Hello J'achète Granby. Eh bien, depuis ce matin, 11h, les consommateurs qui achètent une carte de 30$, exemple, recevront un ajout de 10,50$ pour un total de 40,50$ à dépenser de façon exclusive dans les commerces participants. C'est une mesure qui vise à soutenir les entreprises locales dans un contexte économique plus difficile. Déjà, plus de 75 commerces ont adhéré au programme et plus de 15 000 $ circulent dans l'économie grâce à cette carte. Une enveloppe de 20 000 $ a été réservée pour la bonification, ce qui pourrait générer jusqu'à 80 000 $ en retombées locales. La ville de Granby et Commerce Tourisme espèrent ainsi renforcer les habitudes d'achat locales et stimuler directement l'économie de la région. Voilà pour l'essentiel de l'information. 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
17: C'est le début de la Coupe du monde de soccer masculin. Aujourd'hui, la FIFA. Le Canada va jouer son premier match demain contre la Bosnie-Herzégovine du côté de Toronto. Au hockey, c'est l'affrontement des Golden Knights contre les Hurricanes ce soir à 20h. La question est qui va remporter ce match-là, parce que je vous rappelle la série qui est présentement égalité à 2-2. Et c'est déjà terminé pour Victoria Mboko et Serena Williams. Aujourd'hui, elles ont dû déclarer forfait suite à la blessure subie par Mboko hier. Donc, c'est terminé déjà pour elles.
18: À la météo, on a toujours 29 degrés avec un humidex maintenant rendu à 38. Ce soir et cette nuit, 40% de probabilité d'averse, oui, avec un minimum demain de 20 degrés. Pardon. Demain, c'est du soleil avec de la pluie et un risque d'orage, mais avec toujours de température assez chaude, 30 degrés de prévu.
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17: OK, on va faire un retour en 85. Mm-hmm. Ça a été un méchant succès de Starship et pourtant, ça a été très controversé parce que c'était souvent classé comme la pire chanson de tous les temps.
18: Oh, OK.
17: Dans les années 80 à peu près, il y a Rolling Stones Magazine qui a dit que c'était la pire tune des années 80. Puis pourtant, on est en 2026.
18: Et on l'écoute encore.
17: Et on l'écoute encore. Voici Starship avec We Build This City dans le retour.
18: Ah, mais bon.
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0: Il est 17h16, on vous souhaite une bonne fin de journée. C'est maintenant le temps de parler des arts et spectacles.
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0: Il y a un nouveau film de Steven Spielberg.
3: Absolument, ça s'appelle le Disclosure Day et ça va paraître dans les cinémas dès demain. Je vous mets un petit peu en contexte là, parce que je pense que c'est un film qui va faire bien des nostalgiques parce qu'il se repenche encore une fois sur la question d'une vie extraterrestre. Lui qu'on connaît pour avoir fait plusieurs films sur le sujet. Eh bien, la dernière fois qu'il s'est réellement penché sur la question d'interaction entre les humains et extraterrestres, ça date à peu près de 1977. Avec son film de rencontre de troisième type. Donc, ce film-là, c'est vraiment comme s'il s'était assis devant son premier film, avait à ce jour réfléchi à la question qui se posait à l'époque et avait refait un film selon ses nouvelles réflexions. Donc, c'est un film qui va vraiment nous amener à réfléchir encore une fois beaucoup sur la question s'il existe réellement une autre vie autre que la nôtre. Et parmi les acteurs, évidemment, ben du monde bien talentueux, on a Emily Blunt, Josh O'Connor, Colin Firth et Coleman Domingo également. Donc, on peut vraiment s'attendre à de quoi d'assez grandiose pour ce film-là.
0: Et aujourd'hui, la Coupe du monde de soccer masculine débute, mais c'est juste demain la cérémonie d'ouverture au niveau du Canada.
3: Exactement. Puis, il y en avait plusieurs qui étaient déçus en sachant la programmation musicale pour cette cérémonie d'ouverture-là, comme ça englobait que des artistes canadiens anglophones, donc Alanis Morissette, Michael Bublé, Alessia Cara. Mais c'est pas vrai, il y a un Québécois derrière tout ça, qui s'organise pour qui organisera la chorégraphie, tout ça. Donc, qui va coordonner le tout. Quand même une grosse tâche, là. Ouais. Il s'appelle Alex Prancoeur, lui qu'on a pu connaître à l'émission Révolution en 2019. Il a d'ailleurs travaillé avec d'autres artistes d'ici, comme William Cloutier, Billy Dupage. Mais là, il prend la grande scène mondiale pour venir rallier autant le Québec que le Canada pour la cérémonie d'ouverture de la Coupe du monde de la FIFA.
0: On va revenir un petit peu plus proche à Montréal. C'est le début des Franco.
3: C'est le début des Franco, effectivement. Ça se débute demain, ça, le 12 juin. Et ça sera à Montréal jusqu'au 20 juin. Donc, pour les prochains jours, vous pouvez assister à une foule de spectacles, autant gratuits que payants. Parmi quelques artistes qui seront sur place, le chanteur français Aurel San, mais également Loud, Marimé, Ariane Moffat, Lou Adrienne, Cassidy, c'est parce qu'ils ressemblent un peu.
0: Mélangé un peu.
3: Il y a Ariane Roy aussi, beaucoup du même nom, du nom similaire du moins. Fait que voilà, c'est plusieurs spectacles auxquels vous pouvez assister. Puis pour certains, pas besoin de billets non plus, vous pouvez vous présenter sur place.
0: Et des activités gratuites, il y en a plus beaucoup.
3: Exactement, fait qu'on en profite, c'est au franco-montréal.com pour avoir des billets.
0: Merci Émilie, on te retrouve dès 6h ce soir.
3: Oui, absolument.
0: Pour vous accompagner dans les soirées M105. Oui. Mais pour tout de suite, on va en musique. Robin, Show Me Love, ça s'en vient.
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0: C'était Émile Bilodeau, puis si, comme lui, vous en avez plein votre casse, mais il reste juste une journée demain, vendredi. Quelle bonne nouvelle. 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
2: Ici Stéphane Côté, voici des informations M105. Le Centre Pulsar dédié aux arts sonores et numériques a atteint le mi-parcours de sa campagne de sociofinancement dans Brom-Missisquoi. L'organisme vise un objectif de 16 150 $ d'ici le 30 juin afin de lancer ses activités et offrir des ateliers gratuits aux jeunes de 15 à 29 ans. Si la cible est atteinte, le montant sera doublé grâce à un fonds qui s'appelle Fonds 1001 pour la jeunesse. Déjà, citoyens, artistes et partenaires locaux ont répondu à l'appel, démontrant un fort appui pour ce projet culturel émergent. Mais qu'est-ce que des arts sonores? Xavier Ménard, président fondateur de Centre Pulsar, nous l'explique.
3: C'est une pratique artistique qui met le son en avant-plan d'une manière créative, exploratoire, pas nécessairement propre au code de la musique que l'on connaît, là, que vous utilisez par exemple à la radio ou qu'on écoute sur nos différentes playlists. Donc, vous avez sûrement déjà peut-être entendu ou vu cette forme d'art-là dans des contextes d'exposition, dans des lieux publics. C'est vraiment une pratique qui met de l'avant le son.
2: Alors, même sans lieu fixe pour l'instant, Pulsar prévoit débuter sa programmation à l'automne avec des activités comme des ateliers spectacles et un parcours sonore lancé dès le 20 juin à Cowansville. La gratuité des contraceptifs au Québec coûterait environ 22 millions de $ par an, selon le rapport de l'Institut de recherche et d'information socio-économique, ce qu'on appelle l'IRIS. Cette mesure, excluant les condoms, pourrait réduire de 25 % les grossesses non planifiées, qui représentent des risques pour la santé et des coûts élevés pour l'État. Le rapport estime que ces méthodes efficaces comme le stérilet et l'implant, coûteuses pour de nombreuses femmes, seraient davantage utilisées. L'IRIS appelle aussi à une meilleure éducation sexuelle et des services de santé sexuelle accessibles pour faire de cette initiative un pilier de santé publique. Et on va faire un tour à Marieville, où la fête nationale du Québec sera célébrée en grand le 24 juin prochain au parc Sainte-Marie-de-Monnoir. Donc, dès 14 heures, la population est invitée à profiter gratuitement de nombreuses activités familiales, dont des jeux gonflables, l'animation, des kiosques alimentaires. En soirée, la musique québécoise sera à l'honneur avec des prestations de jeunes artistes locaux, suivies du groupe Les Frogs. La journée se conclura à 22 heures avec un feu d'artifice. Il y a un service de navette gratuit qui sera offert pour faciliter l'accès au site. La ville, donc, qui invite ses citoyens à se rassembler et à célébrer la fierté québécoise. Voilà pour l'essentiel de l'information. 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
0: Merci Stéphane. Au sport, évidemment, c'est le coup d'envoi aujourd'hui de la Coupe du monde de soccer masculin. Alors, le Canada qui va disputer son premier match demain contre la Bosnie-Herzégovine du côté de Toronto. Au hockey, les Golden Knights affrontent les Hurricanes ce soir de 20h parce que je vous rappelle, la série est maintenant 2-2. Eh bien, c'est terminé pour Victor Mboko et Serena Williams. Bon, Victor Mboko qui a malheureusement subi une blessure hier. Elles ont dû déclarer forfait pour leur match en double d'aujourd'hui. Du côté de la météo, on a présentement 29 degrés avec humidex. Attention, 38 ressentis. Rafraîchissez-vous vraiment si vous n'avez pas d'air climatisé. Peut-être aller voir des amis, hein? C'est un bon moment pour le faire. Ce soir et cette nuit, 20 degrés. 40 % de possibilité d'averse attendue pour demain. Encore une fois, 40 % de possibilité d'averse attendue avec un maximum cette fois-ci de 30. La bonne nouvelle, samedi, du soleil toute la journée avec un maximum de 27. Et dimanche, ce sera le retour de la pluie avec 24 degrés. On écoute présentement Charlotte Cardin.
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0: par les sports demain avec Martin Bélanger qui va nous faire un tour de la Coupe du monde de soccer et Michel Tassé qui va parler de nos équipes sportives.
1: On retarde la mise à niveau du réseau d'égouts à Bromont. On en parle avec la mairesse Michel Champagne.

0: On vous souhaite un bon retour à la maison, bon début de soirée. Vous écoutez Le Retour M105, 29 degrés présentement, ressenti 38 avec humidex. En fin de semaine, je vais vous rappeler qu'il y a la 46e édition du Tour du Lac Brome Sun Life. Alors 13 et 14 juin avec 2500 participants qui vont courir à travers les super beaux paysages des cantons de l'Est. Il y a plusieurs choix de distance hein, d'ailleurs, même un défi sur deux jours. Vous pouvez encore vous inscrire en ligne. Alors, course thématique.com si ça vous intéresse. Dans quelques instants, pour ça en musique, ce sera entre autres André Waters avec Si Exceptionnel.
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C'était Olivia Dean dans le retour M105. Il fait 29 ressentis, 38 présentement. Prenez soin de vous, buvez beaucoup d'eau. C'était Lydia Bonin qui vous accompagne ce soir dans le retour M105 avec Émilie Stéphane. Je vous souhaite bonne soirée. Émilie qui s'amène justement dans les prochaines minutes, entre autres avec cette chanson de la Langley. À demain!

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3: Ici Stéphane Côté, voici les informations M105. Le gouvernement du Québec revoit à la baisse ses cibles pour la vente de véhicules électriques qui passent de 100% à 80% en 2035. La nouvelle norme a été justifiée par la volonté du gouvernement de donner un répit à l'industrie automobile qui composerait avec de nombreux défis. D'après la ministre de l'Environnement, Pascale Derry, l'approche adoptée est équilibrée et maintient une norme tout en l'assouplissant pour tenir compte de ces difficultés. Le Centre d'aide aux entreprises de la Haute-Yamaska et région célèbre ses 40 ans avec une performance exceptionnelle. L'organisme a marqué l'année avec une visibilité accrue, de nouveaux partenariats et plus de 11,5 millions de dollars investis dans l'économie locale. Le Centre d'aide aux entreprises a également renforcé son positionnement en reprenariat avec le lancement du fonds Relève Plus, tout en accompagnant 48 entreprises dans ce domaine. Au total, 338 emplois ont été créés ou maintenu. Par ailleurs, l'organisation mise sur la relève avec le tournoi Entrepreneurs de l'avenir, une initiative destinée à inspirer les jeunes à se lancer en affaires. Et la construction d'un nouveau centre de tri à Granby va entraîner la fermeture de Récupestrie d'ici 2027. Ce projet, piloté par Éco-Entreprises Québec, vise à regrouper les activités de tri de la région et à augmenter la capacité de traitement des matières recyclables. Toutefois, c'est une décision qui suscite des inquiétudes. Selon la présidente de Récupestrie, le fait de transporter les matières sur de plus longues distances va à l'encontre des objectifs environnementaux. La fermeture de Récupestrie pourrait également affecter une trentaine d'employés dont l'avenir demeure incertain. Le nouveau centre de tri de Granby, lui, pourrait entrer en fonction dès 2028. Voilà pour l'essentiel de l'information. Détail, autre nouvelle, m105.ca.
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5: Hey, bon jeudi tout le monde, 11 juin aujourd'hui, on est tout juste après 18h. J'espère que vous allez bien, que vous soyez en train de partir la fun en finalisant le souper de ce soir ou encore en direction du marché public de Granby qui est ouvert toute la soirée. Eh bien, je vous souhaite la bienvenue dans les soirées M105 pour les deux prochaines heures. Ben, on va vous donner l'impression d'être déjà en mode week-end. C'est Émilie Poulin qui est avec vous ce soir et en musique, la visite de quelques chanteuses qui font bien jaser dans leurs propres univers musicaux. Tout d'abord, la chanteuse britannique Race, on vient nous voir dans quelques minutes, rapidement devenue une de mes chanteuses favorites. Mais il y a aussi Tate McRae, une Canadienne, que j'ai été bien déçue de voir qu'elle fera pas partie du programme du show d'ouverture pour la Coupe du monde de la FIFA au Canada. Mais bon, quand même, là, ça vaut la peine parfois d'aller voir ce qu'elle a à offrir en spectacle parce que c'est vraiment une très bonne performeuse. Mais avant ça, pour bien lancer les deux prochaines heures, une réelle étoile montante parce qu'elle est en train de laisser sa marque autant dans le monde country que dans le monde musical en général. Voici Ella Langley, Choosing Texas, dans les soirées M105.

0: Where's My Husband, cette chanson-là de Ray. Et dans cette chanson-là, hein, ben, elle nous parle des différents contextes de vie dans lesquels elle aurait besoin de son futur ou de sa future partenaire. Je sais pas pour vous, mais pour moi, cette tâche-là, ben, c'est de faire le fameux gazon. Hein. Non, mais quand on n'est pas équipé comme ça, on a envie de la déléguer, cette tâche-là. Eh bien, si vous êtes comme moi, ben, j'ai la solution pour vous. 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On continue de faire des gagnants autant demain que la semaine prochaine. La prochaine chanson, on a retravaillé la voix de Whitney Houston pour lui rendre hommage avec sa chanson de 1990, accompagnée du DJ Kygo. C'est Higher Love qui vous attend tout de suite.
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0: Opalite de Taylor Swift, qui a montré qu'elle est aussi pouvait être bien fan de quelque chose lors du tapis rouge d'Histoire de jouets 5. Ce film-là va sortir la semaine prochaine, hein, le 19 juin prochain. Bien, elle était là à l'honneur de sa nouvelle chanson, la chanson Thème. Eh bien, elle a également pris la peine d'apporter son premier VHS du tout premier film et elle a pris le temps de le faire autographier directement sur le tapis rouge par ses acolytes comme Tom Hanks, à qui on doit la voix de Woody, hein, là-dedans, la voix originale du film. Comme quoi, hein, même les plus grandes artistes du monde peuvent aussi avoir un moment un peu plus groupie. Et c'est bien correct comme ça. On aime ça, ça la rend plus humaine. Dans les prochaines minutes, j'ai pour vous Jonas, Villa Pingouin, mais aussi cette chanson-ci de Roxane Bruno.
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7: Ici Stéphane Côté, voici les informations M105. La première ministre Christine Fréchette s'est distanciée du congédiement d'un fonctionnaire du ministère de l'Économie décrit comme un lanceur d'alerte. Selon Radio-Canada, Olivier Smith-Lauzon a perdu son emploi parce qu'il aurait partagé aux médias des informations sur des investissements gouvernementaux qu'il jugeait risqués. Le diffuseur public avance que la première ministre serait directement impliquée. Le congédiement aurait été effectué dans le cadre d'une enquête de l'unité permanente anti-corruption. Québec annonce un nouveau plan d'action pour renforcer la sécurité sur les chantiers routiers. Le ministre des Transports, Benoît Charrette, insiste sur l'importance de mieux protéger les travailleurs-travailleuses, notamment les signaleurs, qui sont particulièrement exposés aux dangers de la route. Ce plan, élaboré à la suite de consultations, prévoit la mise en place de projets pilotes et la création d'un comité de recherche pour améliorer les pratiques. Il vise également à mieux encadrer la cohabitation là entre automobilistes et équipes de chantier. Et à Marieville, la fête nationale du Québec sera célébrée en grand le 24 juin prochain au parc Sainte-Marie de Monnoir. Et dès 14h, la population qui est invitée à profiter gratuitement de nombreuses activités familiales, dont des jeux gonflables, de l'animation et des kiosques alimentaires. En soirée, musique québécoise sera à l'honneur, des prestations de jeunes artistes locaux, suivies du groupe Les Frogs. Et la journée va se conclure à 22h avec feu d'artifice. Voilà pour l'essentiel de l'information à cette heure-ci. Détails. Autre nouvelle, m105.ca.

0: va parler sport demain avec Martin Bélanger qui va nous faire un tour de la Coupe du monde de soccer et Michel Tassé qui va parler de nos équipes sportives.
1: On retarde la mise à niveau du réseau d'égouts à Bromont. On en parle avec la mairesse Michel Champagne.

0: Sèche tes pleurs de Laurence Saint-Martin. Merci d'être avec nous ce soir et que vous soyez en train de préparer votre dernier lunch de la semaine pour demain ou encore en train de magasiner en ligne peut-être, parce que oui, moi aussi, ça m'arrive des fois en soirée. Eh bien, vous avez peut-être envie de remettre ça à dans quelques jours avant de passer la commande, parce que ce mardi, ce sera le retour de la boutique J'aime 105 où on retrouve les meilleurs rabais de la semaine dans vos commerces de la région comme le Palace. Il y a également le couvre-plancher Eddy, MathieuBlanchard.ca et j'en passe, bien évidemment. On n'est jamais vraiment déçus en allant faire un tour là-dessus, donc mettez ça au calendrier. Mardi prochain, à compter de 9h, vous pourrez aller faire vos courses au jm105.ca. Donc, peut-être laisser les articles que vous avez présentement dans votre panier poireter un petit peu en attendant le retour de notre fameuse boutique. Juste avant la nouvelle version de la chanson de Mitsou, c'est chaud plus hot, on écoute Corneille avec Tout le monde.
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0: Vincent Vallière qui nous laisse sur cette belle chanson. Ça s'appelle Sarah. Et c'est déjà l'heure pour moi de vous quitter. Merci beaucoup d'avoir été là pour les soirées M105. Je vous invite à rejoindre toute la gang à compter de 6 heures demain matin. Et moi-même, Émilie Poulin, ben, on se retrouve à partir de 7 heures samedi matin. Je vous souhaite une très belle fin de soirée. Bye! La vie des filles,
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